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0: c'est dans l'actu, mais ça fait pas la une de l'actu. Notre du coup, on s'est dit, eh, dis donc, l'autoroute, c'est un peu cher. Hein. Je crois que j'ai trouvé la solution pour pas la payer. Bon, ben, ça marche pas.
1: Ça marche pas, mais ça a marché pendant quelques mois. Bruno, je vous emmène sur l'A36 dans le Doubs. Est-ce que vous connaissez la technique du petit train?
2: Non.
3: Oui.
2: Non,
3: ah oui, oui, tu te colles à la voiture de
0: dans les péages Liberté, les gens qui ont le badge, tu te colles à leur cul et quand ils arrivent à la barrière, t'es juste derrière.
1: Voilà, ça fait comme si t'avais une très longue voiture et
0: une caravane,
1: du coup, voilà, et la barrière ne se referme pas. Donc ce monsieur, c'est ce qu'il a fait pendant plusieurs mois. Il disait yes, cette technique de dingue, jusqu'à ce qu'il reçoive un courrier qui était quand même assez épais puisque le péage a compilé toutes les fois où il a fait le petit train. Et alors le billet du petit train est extrêmement cher. Il écope de 9 382 euros de péage à payer. Donc, c'est même encore plus cher que s'il avait payé le péage.
0: Ouais.
1: Donc, le petit train, là. Non, mauvais.
3: Oh, j'ai fait à Montmartre à Paris, ça coûte aussi cher.
1: C'est vrai. Non, faites des fausses
0: balles,
1: plaques.
0: Ça te refroidit.
3: Ah oui.
0: Hé, hey, Sally, pour une fois qu'un petit train est climatisé. Oui,
3: oh,
0: van dénonce.
3: Oh la vache.
0: Van Jean Castex, wow. Patron de la SNCF.
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0: Bonjour Axel.
1: Bonjour Bruno, bonjour la famille, ça va?
2: Salut.
0: Ça va très très bien. Axel, tu as 30 ans, t'habites à Nantes, tu fais quoi dans la vie?
1: Je suis conducteur de travaux.
0: Ah, est-ce que t'es déjà au taf?
1: Oui.
0: Ouais.
3: Il y a la clim dans les petits trucs de travaux là?
1: Non.
3: Ah ouais?
0: Ouais, donc en fait,
3: plein de cagnard,
0: vous ouais. Bossez jusqu'à quoi? Jusqu'à midi, vous avez des horaires adaptés ou tu bosses même le début d'après-midi en plein cagnard?
1: Non, on s'arrête à 11h.
0: Ouais, c'est ça. Possible. Bah oui, évidemment. Après, bah, ça s'appelle t'es dans un four, hein, donc c'est pas jouable. Bon, Axel, merci d'être avec nous ce matin. J'ai 1000 euros cash à t'offrir. Le saut du lit, tu connais la règle. Une question, 13 secondes pour trouver la bonne réponse. En 13 secondes, tu me fais des propales. Je t'aide en te disant c'est plus ou c'est moins. D'accord? Puisque la question que je vais te poser attend une réponse chiffrée. Plus rapidement tu me donnes la bonne réponse, plus d'argent tu gagnes. Pourquoi? Parce qu'il y a 1000 euros au départ, 3 secondes à 1000 euros, et ensuite chaque seconde qui s'égrène dans le chrono, c'est 100 euros qui disparaissent. On est d'accord?
1: On est OK.
0: Voici la question. Aujourd'hui, c'est une date importante. 24 juin, c'est la Saint-Jean déjà. Il y a la frérie à Saint-Jean-d'Angély ce soir, ça vous parle pas, mais moi je peux te dire qu'à l'époque, c'était quelque chose.
2: C'était
3: l'événement, ouais.
0: Tu savais que t'allais un peu pécho, faire des autoscooters et tout ça. Oui, j'appelais ça les autoscooters. Et surtout, c'est le démarrage des soldes d'été. Ça commence aujourd'hui. On en a parlé en début de semaine, et la question que je vais te poser, si tu écoutes l'émission, ne devrait pas te poser de problème, cher Axel.
1: Ouais.
0: Combien de vêtements les Français ont-ils acheté en moyenne l'an passé? Wow. C'est donc une moyenne, et sur toute l'année, top chrono.
1: 20.
0: C'est plus.
1: 30.
0: C'est plus.
1: 50.
0: C'est plus.
1: 100.
0: C'est moins. C'est moins. J'ai merdé.
2: C'est moins.
1: Moins que 40.
0: Bah non, 40, j'avais dit c'est plus.
2: Non, c'est quand tu as dit 50.
0: À 50, j'ai dit c'est plus. J'ai fait une petite erreur.
3: Bon,
0: j'ai fait une erreur, il était à combien quand j'ai fait l'erreur? Il était à 400 balles, c'est ça? Je t'offre 400 euros. Voilà, c'est
2: barré.
0: C'est
2: sympa. Bravo.
0: Mais non, mais tu sais, moi je suis pas une machine.
2: Mais à coup pas.
0: J'ai pas très bien compris, la liaison était pas très bonne, donc évidemment, ces 400 euros que je te donne maintenant seront défalqués sur le salaire de Dimitri, qui lui est notre standardiste. Et qui a failli à sa mission. De toute façon, il s'en fout, il écoute pas. Dimitri, notre standardiste, je suis sûr que pendant qu'on bosse, il écoute une autre radio.
3: Il est sur France Info, là.
0: Ouais, ouais, il est sur France Info, il est sur FIP, il écoute un autre programme. Ça te pose pas de soucis, Dimitri?
4: Non, non, ils étaient en train de parler de la canicule, franchement, il va faire chaud, il paraît.
0: Très bien. Donc voilà, donc c'est pour toi, Axel, les 400 euros enlevés du salaire de Dimitri. On t'embrasse.
1: Bon, bah super, merci. Merci. Merci, je vous embrasse la famille.
2: Bisous.
0: Merci Dimitri.
2: Gros bisous.
0: Bien sûr.
3: Plus personne va vouloir capter du coup maintenant.
2: On t'entend pas.
0: Ils vont le faire exprès. De même, ils ont.
3: Il y a 100 balles.
0: C'est quand même très bizarre cette liaison.
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0: On va en parler dans quelques instants. Pour le moment, je voudrais que vous envoyiez Bruno par SMS au 74 900. C'est pas un ordre, mais c'est juste que là, si vous jouez avec nous ce matin, vous avez la possibilité de repartir avec 4 cadeaux.
1: Votre iPad, votre vidéoprojecteur, votre montre Kelton et un pack Fun Radio.
0: C'est le jeu où on joue à rebours, à l'envers. C'est-à-dire que quand vous arrivez à l'antenne, vous avez les 4 cadeaux. C'est-à-dire que quoi qu'il arrive, vous arrivez, mais il faut quand même répondre à des questions et vous perdez un cadeau à chaque mauvaise réponse, bien sûr. Salut David.
2: Salut Bruno.
1: Salut.
3: Salut David.
0: David, on est à Plouguin en Bretagne. Quelle température là ce matin à 6h36? Un peu d'air frais en Bretagne ou pas du tout?
2: Ça va, pour l'instant on est à 24.
3: Oh, monsieur la chance, ouais. 24 degrés.
0: De toute façon, la Bretagne, ouais. Le jour de la fin du monde, c'est les Bretons qui s'en sortent.
3: Mais bien sûr,
1: et c'est ça. Bah,
2: évidemment, c'est nous les meilleurs.
0: Ouais, ouais, fais gaffe, parce qu'on va arriver, il va falloir vous serrer, les amis. On ira à Baie May, bien sûr. Nous, on avait adoré Baie May. C'est là où on veut retourner. Maintenant, on veut y vivre, nous-mêmes. C'est différent. David, d'ailleurs, on n'est pas resté en Bretagne. C'était pas par rapport à la météo, c'était par rapport à notre foi.
2: De suite,
4: Non. Alors là, David, c'est pas des clichés, je peux te jurer.
0: Alors, tu sais quoi, pour le coup, il fallait que je voie avant d'en parler. Excusez-moi, on n'est pas monté anatomiquement pareil, les Bretons et nous. On a fait des soirées en Bretagne avec des Bretons. Vous distillez.
4: Tu te souviens de ce auditeur qui arrêtait pas de me tapoter l'épaule pour me proposer une bouteille à chaque fois tous les jours?
0: Dès 6h du matin.
4: Ouais, c'est ça.
0: On a adoré la Bretagne. De toutes nos délogues, je crois que c'est une de celles où on s'est le plus marré. Bon, David, le sujet est pas là. Je disais, voilà, on a tous des passions. Des fois, c'est fugace, ça passe vite. Là, en ce moment, Pino a une passion mimolette. C'est quoi ta passion du moment?
2: Moi, celle-ci, là, je retrouve ma passion de gamin, c'est les Lego.
3: Mais ça détend de ouf, les Lego.
0: Surtout, ils ont su prendre un virage dans tous les trucs qu'ils
3: proposent.
0: Dans
3: les sets, ouais.
0: Ils ont réussi à avoir des collabs avec des grosses franchises comme Harry Potter, Star Wars, des groupes de musique, là, avec la Coupe du Monde.
3: Ils ont le Lego Coupe du Monde, c'est ouf. Contre, ça coûte cher. Hein.
0: Ouais.
3: Là, maintenant, c'est un business.
2: Ça coûte un petit billet.
3: Mais toi, t'as quoi, là? T'es sur quoi en ce moment?
2: Là, le week-end dernier, j'ai fait la Formule 1 de Nigel Mansell.
0: Ouais, tu vois, c'est ça. Ils ont ces trucs-là aussi, les licences pour les bagnoles. Ouais, c'est vachement bien. David, écoute, fais-toi kiffer, un petit Lego, hop, à l'ombre, avec un ventilateur, t'es au top. Je te fais des bisous.
2: Exactement, tout à fait.
0: Bonjour, Émilie.
5: Bonjour, Bruno.
3: Salut, Émilie.
0: Émilie, t'es à Saint-Georges-de-Renin, c'est ça, c'est dans le Rhône.
5: Oui, c'est ça.
0: Bon, c'est quoi ta passion du moment, toi?
5: Moi, c'est les fléchettes.
3: Les fléchettes?
4: Ah, mais oui, c'est trop bien, les fléchettes.
3: Dans le bar ou chez toi?
5: Moi, je sais pas, il y a un club à Lyon.
3: Ah, d'accord.
0: Ah, t'es licenciée dans un club?
5: Ouais, à Lyon, ouais.
0: Mais depuis longtemps?
5: Depuis un an.
0: Ok.
3: Et tu fais ça, j'ai oublié ma question.
0: Tu fais ça sans boire de la bière, c'est ça la question?
5: Non, je bois pas d'alcool, mais j'ai fait des tournois, j'ai gagné des trophées, des récompenses et tout ça.
3: Ah bah ça te rend heureuse.
4: Mais ça passe à la télé, ils ont des physiques qui me rassurent moi en fait, parce que tu peux être champion de fléchette et être comme moi quoi.
3: Bah oui.
0: Pas de raison. Émilie, je te fais les bisous.
5: Eh bien, bonne journée à vous.
3: Bisous, Émilie.
0: Belle journée à toi, Émilie. Passion des auditeurs, on en a reçu pas mal qui sont arrivés par SMS. Il y a Stéphanie qui dit le diamond painting.
3: Ah, c'est génial, le diamond painting.
0: C'est quoi?
3: C'est en fait, tu as une toile et au lieu de la peindre, c'est des petits diamants, des petits strass que tu dois coller un à un.
0: D'accord.
3: Ça détend, je pense. C'est hyper bien. Ouais.
0: Véro qui dit le coloriage Disney et le jeu Dreamlight Valley sur Switch. Mm-hmm. Cindy qui dit ma passion c'est faire des mojitos.
3: Ouais, c'est bien.
4: Ouais, j'adore.
0: Comme j'ai une passion, les boire, on peut s'associer peut-être, Cindy. Camouche qui dit faire du crochet.
3: Ouais, ah, ça revient.
6: C'est tendance, ça mort ça.
0: Mais ça revient, c'est des
3: liens
0: auprès des plus jeunes, mais même le tricot, ces trucs-là.
3: Complètement.
0: C'est assez fou. Et Elbir qui dit faire du skate électrique, adrénaline plus.
3: Ouais, c'est le skate avec la télécommande. T'as plus besoin de patiner avec ton pied, tu te mets dessus et ça avance avec une télécommande.
0: Ouais, bon, et tu l'agrandis un peu, tu mets un volant, on appelle ça une voiture. Hein.
4: Ah, qu'est-ce qu'il est pragmatique.
3: Et tu mets une voile, c'est une planche à voile. Ouais, super.
4: Voilà,
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0: je fais cette vanne pour ceux qui nous écoutent pas tous les jours et qui connaissent pas forcément bien l'émission, c'est parce que Pino, quasiment deux jours de suite, a donné la même info. Mais ça va.
1: C'est pas tout à fait ça l'histoire, mais ouais, je crois pour tout le monde,
2: c'est
1: bien
2: l'histoire,
1: sûr.
2: Ça.
1: Non, c'est pas l'histoire.
3: Bah, bien sûr que c'est Pino.
0: Bonjour Cindy.
4: Bonjour Bruno, bonjour l'équipe.
2: Salut Cindy.
0: Mélile Panneville, c'est
4: ouais,
0: bien ça.
4: C'est ça. C'est
0: on
4: ça.
0: Est dans le 76, ouais. Le département de la Seine-Maritime. T'es vendeuse en foire et marché.
4: C'est ça.
0: Tu vends des sandwichs raclette.
4: Ouais, c'est ça.
2: Mais en ce moment.
0: Dis-moi, là, en ce moment. Ouais, là, en ce moment, ça doit être ouais. compliqué quand même, non?
4: Mais là, j'avais rien, là, avec la canicule, j'avais rien pris. Mais sinon, non, j'en vends toute l'année, même l'été, les marchés nocturnes, ça marche super bien.
0: Ouais, enfin là, mais les marchés
4: ouais,
0: nocturnes.
4: Tout le monde mange de la raclette.
0: Non, mais ça, je sais. Mais par 30 degrés, Cindy, attention, tu sais avec qui tu parles, hein, le sandwich raclette, évidemment, j'adore ça. À 30 degrés, j'y vais pas, moi.
3: Ah non.
2: Ouais, mais il y a des gourmands partout. Hein.
0: Non, mais même pas, bah, en plus, ça doit te chauffer la couenne bah, quand t'es dans ton
4: carrément.
0: Truc.
4: Carrément, ouais. Ouais, ouais. J'ai fait un festival américain il n'y a pas longtemps, on avait le soleil en pleine tête, plus les machines, c'était horrible.
3: Ah là là.
0: Je me doute. Bon, ah Cindy, ouais. en arrivant sur Fun Radio ce matin, sans rien faire, tu as gagné 4 cadeaux.
2: Un iPad, un vidéoprojecteur, cool. T'as aussi une montre Kelton et un pack Fun Radio.
0: Ils sont à toi, ces cadeaux, tu les gardes en répondant à 4 questions. Attention, chaque mauvaise réponse, c'est un cadeau qui disparaît. T'es prête?
4: Ok, je suis prête.
0: Première question. Il existe une chaîne YouTube officielle de la famille royale britannique. Vrai ou faux?
4: Ouais.
0: C'est The Royal Family Channel et vous êtes au courant de tous les potins de la famille royale.
3: Bien
0: tu suis un peu Karina.
3: Alors je l'ai déjà vu. Ils ont même leur compte Insta et tout. Non, ils sont très connectés. Hein.
0: Tu gardes tous tes cadeaux. Deuxième question. Les habitants de la Creuse s'appellent les Creusiens et les Creusiennes.
4: Vrai.
0: Oh.
4: Oh merde.
0: Les Creusois et les Creusoises. Tu viens de perdre l'iPad, tu joues pour le vidéoprojecteur,
4: oh
0: la montre Kelton, le pack Fun Radio. Troisième question. La grenouille pluviale africaine a la particularité d'avoir un petit visage triste en permanence. C'est vrai ou c'est faux?
4: C'est vrai.
0: Ouais, c'est vrai. J'ai une photo de la grenouille, t'as l'impression qu'elle fait la gueule.
3: Ah
0: ouais.
1: Oui, carrément.
0: Ouais.
5: Me faites pas chier.
0: Elle est, ouais. Elle est pas dans. Elle est pas, il lui manque une clope. Elle a vraiment.
1: Ouais, c'est ça.
0: Il lui manque une clope dans le coin du visage. Ouais, toi, son,
1: ça va, Maryse? Oui, ça va, ouais.
0: J'aime beaucoup Pascal Pro. Cindy, tu joues toujours pour trois cadeaux. Dernière question. À l'origine, le nom complet de la ville de Los Angeles, c'est. El pueblo de Nuestra Señora la Reina de Los Angeles de Porchuncula. Vrai ou faux? C'est vrai.
2: Oh.
0: La traduction, c'est le village de Notre-Dame, la reine des anges du fleuve de Porchuncula.
1: Oh, c'est long. Hein.
0: Ouais, j'avoue. Bon, tu viens de perdre le vidéoprojecteur.
4: Oh non.
0: Eh ben si, Cindy, c'est la règle. Tu repars avec la montre Kelton et le pack Fun Radio.
2: Bravo, c'est déjà bien.
4: Trop bien.
0: Bon, il est où ton stand ce week-end?
4: Ce week-end, il est nulle part parce que là, c'est une surprise à ma fille. Je suis partie depuis 5h du matin pour aller la rejoindre là où elle est en vacances. Avec ma fille et ma petite.
0: J'adore l'idée. Elle est en vacances où?
4: Elle est à Pornic.
0: Ouais, dis donc, tu lui fais la surprise parce que tu sais que là-bas, il y a une piscine.
4: Ouais, c'est ça.
0: Ouais.
4: Non,
0: ouais,
4: mais je ne l'ai pas vu depuis longtemps en plus, donc j'ai fait une petite surprise.
0: Et ben, profite de ton week-end.
4: Je ramène le petit-déj et voilà.
0: Et ben, t'as un amour. On te fait des bisous.
4: C'est cool. Merci.

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4: Du con.
5: On part à Toulouse.
6: Oui, alors l'anecdote est incroyable. Donc il y a des gens dans un immeuble qui entendaient des cris et de détresse et des éclats de voix provenant du voisin du dessus.
5: Ouais.
6: Donc là, suspicion de violence conjugale, donc là c'est très sérieux.
5: Bien sûr.
6: On appelle la police pour qu'il y ait une intervention.
5: Évidemment.
6: Ils viennent sur place, voilà, et le monsieur explique qu'en fait, il avait juste mis un petit peu le volume un peu trop fort parce qu'il regardait un film à caractère pornographique chez lui. Et lui, il met le volume à 72, visiblement.
7: Oh, non.
6: Pour que tout le monde en profite.
7: Oh.
6: Et donc, il a eu un rappel à la loi, quoi.
7: Oh, la honte. Ah, franchement, la honte. Non, mais j'ose imaginer la vidéo qu'il regardait quand même pour que les gens appellent la police. Hein,
6: oui, et puis attention, il paraît que c'était écran plasma. Enfin, je veux dire.
7: Mettez un casque.
6: Ouais, mettez un casque et puis un petit écran, quoi. Ah, un peu de pudeur.
7: Un téléphone, un truc. Tu connais ça, Pino.
5: Ah, Pino.
6: Bah, oui.
7: Pas lui que ça arriverait.
8: T'as beaucoup de techniques là.
6: Quoi?
8: Oh, t'as les yeux du coupable.
5: C'est quoi, je l'ai trouvé sale.

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3: C'est un peu notre moment Nutella, le coup de pression. On sait jamais, tu sais, c'est un peu la phrase de Forrest Gump, la vie c'est comme une boîte de chocolat, on sait jamais sur lequel on va tomber. Le coup de pression, c'est un petit peu notre boîte au chocolat du matin.
4: Souvent on a que les papiers.
5: Ou ceux à la liqueur.
3: Bonjour Jonathan.
5: Salut,
3: nickel. Si en plus on rajoute le fait qu'on t'entende pas, je pense que vraiment on va être au top. Jonathan, puisqu'on parlait de papier, ça tombe bien, t'es responsable de production industrie papetière, c'est bien ça?
6: Exactement, on fait du papier carton.
3: Très bien. Jonathan, tu gagnes ce matin un séjour à l'hôtel Le Lido à Argelès. On en a donné le détail tout à l'heure. Oui. D'une façon extrêmement simple, je te pose des questions, tu me donnes des réponses. Pendant une minute, des questions de culture générale. D'accord ? Et ce dont j'ai besoin de ta part, c'est de me donner trois bonnes réponses à la suite. C'est-à-dire qu'à chaque fois que tu me donnes une mauvaise réponse, tu repars à zéro. Jusque-là, ça va. Jonathan, c'est une question hein, quand je dis jusque-là, ça va.
6: Excuse-moi, ça va aller.
3: Y'a pas de soucis. Qu'est-ce que tu fais,
5: Jonathan? Dis-moi.
3: En même temps, tu fais quoi? Qu'on se cale tout de suite? Comme ça, moi aussi, je vais faire un petit truc en parallèle.
6: Exercice de respiration pour la pression.
5: Ah, très utile.
3: Ok, très bien.
4: C'est pas le grand bleu, t'inquiète pas.
3: Le col est ouvert à 5. Il faut pas que tu passes. D'accord. C'est-à-dire que t'es obligé de répondre aux questions et si t'hésites, t'es éliminé. Ok?
6: Allez, c'est parti.
3: Top chrono. Quel joueur de football est devenu le meilleur buteur de l'histoire de la Coupe du Monde avec 18 réalisations?
6: Kylian Mbappé.
3: Lionel Messi. En grammaire, comment appelle-t-on une phrase sans verbe? Allez. Oh,
5: tu vas pouvoir respirer.
3: Ouais. On t'embrasse, Jonathan.
6: Salut, bisous.
5: Bisous, Jonathan.
7: Bisous, Jojo.
3: Bonjour, Damien.
8: Bonjour l'équipe, vous allez bien?
4: Salut, ça va.
3: On est en pleine forme, t'es à Sonia qui est Muret, c'est bien ça, dans les Landes?
8: Tout à fait, exactement.
3: Préparateur automobile.
8: Tout à fait.
3: On y va Damien?
8: On y va.
3: Top chrono. Qui a été la dernière reine de France?
8: Il n'y en a pas eu.
5: Ah, merci quand même.
3: Marie-Antoinette, sinon j'aurais pas posé la question.
8: Oui, pardon. Au revoir l'équipe.
3: Quelle phrase est la devise de l'Union Européenne?
8: Liberté, égalité, fraternité?
3: Non, unis dans la diversité. Qui a composé la flûte enchantée?
8: Je sais pas.
3: Et ben au revoir.
8: Au revoir l'équipe.
5: Au revoir. Vous, ça va être un bon cru ce matin.
7: Voilà.
3: Bonjour Mickaël.
9: Bonjour.
5: Salut l'équipe.
3: Ça va super. Mickaël, t'es policier à Clermont-Ferrand.
9: C'est ça, oui.
3: Tu prends le boulot ou t'es nuiteux et tu viens de finir ta nuit?
9: Alors, je prends juste le boulot et j'ai dit à la patrouille de s'arrêter pour que je puisse jouer.
3: Ah, est-ce qu'ils sont en train de t'écouter dans la bagnole?
9: Pas du tout.
5: Est-ce qu'il y a un mec au sol avec des menottes en disant « Ouais, bah, si vous pouvez vous dépêcher
3: !» J'ai pas que ça à foutre. Est-ce qu'il y a un mec, un chauffeur à un coin de rue qui dit « C'est bon, vous pouvez y aller les gars ?»
4: Il joue à la radio.
9: C'est le moment, il joue.
3: Allez, on y va, Mickaël, top chrono. Qui a composé la flûte enchantée?
9: Bach.
3: Mozart. Quel organe pompe le sang?
9: Le cœur.
3: Un point. Quel est le nom de l'apprenti sorcier à lunettes créé par J.K. Rowling?
9: Harry Potter.
3: Deux points. Dans quel pays se trouve le mont Fuji?
9: Chine.
3: Japon. Quelle partie de la plante absorbe l'eau?
9: Sa racine.
3: Ouais, un point. Quel style musical est né à la Nouvelle-Orléans?
4: Ah, dommage.
5: Mince. Tu t'en veux sur le mont Fuji, j'en suis sûr.
9: Oui, je m'en veux.
5: Ouais.
3: Au revoir, Mickaël.
9: Au revoir.
5: Bisous, Mickaël.
3: Bonne journée. Ciao, ciao. Cédric. Bonjour, Cédric.
10: Salut, l'équipe. Salut, tout le monde.
5: Salut, Cédric.
3: Cédric, il est mort de rire, mais même avant.
10: Ouais, c'est moi le mec qui était aussi accroché. Non, je déconne.
3: Cédric à Saint-Jean-la-Seille, c'est bien ça?
10: Tout à fait.
3: T'es chef de cuisine en camping. Ça y est, la saison a commencé de fou, là.
10: Ça y est. Les Parisiens sont venus rechercher de la fraîcheur sur le banc du sud.
3: Et alors ça va, il y en a un peu ou pas?
10: Ça va. C'est tranquille pour l'instant, mais la saison risque de démarrer.
3: Pyrénées-Orientales, il fait chaud quand même encore aujourd'hui. Hein.
10: Mais nous, il fait chaud toute l'année. Hein.
3: Ouais.
5: Ouais, ils sont habitués.
3: C'est vrai, ouais, t'es prêt?
10: Tout à fait, allez.
3: Top chrono. Quel style musical est né à la Nouvelle-Orléans?
10: Le jazz.
3: Un point. Qui a formulé la célèbre équation E égale MC au carré?
10: Einstein.
3: Deux points. Quel océan borde la côte ouest de l'Europe?
10: Atlantique.
3: 2, 3 points.
5: Voilà. Ouais, c'est ça qu'on veut.
3: Bien sûr.
10: Bah, c'était pas compliqué. Hein.
3: Mais c'est pas si compliqué que ça, je suis d'accord avec toi. Cédric, petit séjour à l'hôtel Le Lido à Argelès.
10: Super, génial, c'est pas très loin de la maison.
3: Et ben c'est pour ça, tu vas pouvoir te faire un petit week-end peinard et te faire chouchouter. On te souhaite de passer une belle journée, mon Cédric.
10: Je vous embrasse, bisous la famille.
5: Bisous.
3: Ciao, ciao.
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2: Vous avez la possibilité de changer un métier pour 24 heures, tester un métier pendant 24 heures, vous faites quoi? On a eu tout à l'heure l'exemple de Teddy Riner, qui a été agent municipal à Paris. Moi, ébénisterie.
3: Je vous annonce direct. Faire des meubles.
2: Ouais, travailler le bois, mais tu sais, des trucs super précis, là, qu'on voit.
3: Avec le truc qui roule, là.
2: Ouais.
3: On connaît même pas les vrais termes.
2: Et puis, si tu sais où tu fais les trucs ronds et tout ça.
4: Et viens chez mon père, il prend en stage.
2: Et mais j'adorerais.
4: Eh ben, viens voir Alain, toi. Ah, il est pas fin, là. Ah, il va te ramener à toi, voir. Ça va te faire du bien.
5: Tu vas voir.
2: Genre, je suis déconnecté de la réalité.
4: Ah, bien sûr, là, toi, le nez dans les copeaux, mon vieux.
2: Bien, mais j'aime bien. Vas-y, fais-moi l'amour dans la sueur. Ce serait quoi, toi, Pino, ton métier?
4: Crash tester de jeux pour enfants. J'aimerais trop tester ça. Tu sais,
3: des jeux pour enfants?
4: Ouais, c'est les nounours et tout. Ils testent, ils leur cassent la gueule.
2: C'est des machines.
3: Pour la solidité.
4: Ouais, mais pour voir vraiment, j'aimerais tester
2: en général, c'est des machines.
3: Mais c'est une machine,
2: robots,
3: Pino,
2: qui font ça.
3: C'est une machine.
4: Ouais, non, mais j'irais les robots et tout, quoi.
2: D'accord.
4: Et c'est ma vie, d'accord.
2: chacun son truc. Bonjour Stéphanie.
6: Bonjour.
3: Salut Stéphanie.
2: T'aimerais faire quoi, toi?
6: Alors moi j'aimerais être contrôlée dans les restaurants, dans les restaurants, être contrôleur.
2: Mais genre l'hygiène.
6: Ouais, au niveau de l'hygiène.
3: On les voit ces reportages, ils arrivent à deux, ils ont un attaché-case, et ils te disent est-ce que je peux aller voir vos frigos?
2: Ouais.
3: Et là tu sais que ça pue.
4: Ah ouais.
6: Et là tu découvres des horreurs et dire qu'on les mange, ces horreurs.
3: Faut pas trop y penser.
2: C'est avant les restaurants d'été là, tu sais, en vacances, où parfois tu vois, tu te dis je
3: les
2: doute
3: glaciers.
2: Et puis ils rentrent et tu te dis ah oui, j'avais raison de douter.

0: 90 minutes enquête ça, avec une musique bien angoissante, genre, on est d'accord.
1: Ah bah ça te coupe la fin, hein.
2: Bah oui. Stéphanie, je te fais les bisous.
1: Bisous, bonne journée.
3: Bisous,
1: et merci
3: Stéphanie.
1: Pour tout.
2: De
3: bisous,
2: rien, Steph. Merci à toi de nous écouter. Bonjour Thomas.
4: Bonjour.
3: Salut Thomas.
2: Alors déjà, tu fais quoi comme métier toi de base?
4: Moi de base, je travaille dans la production de bobines et de boules en plastique.
2: Ok, et tu voudrais faire quoi comme métier pendant une journée?
4: À moi, mon métier de rêve pour une journée, ça serait être routier, être dans la cabine d'un camion, ça serait le top.
3: Ah ouais.
2: Mais il y a beaucoup de routiers qui sont dans cette corporation par passion, hein, parce que petit, ils jouent avec les camions, et puis à un moment, ils se sont dit, je vais en faire mon boulot.
3: Non, puis de conduire un énorme truc bien sur la route, ça doit être génial.
2: Ouais, et foncer sur des gens. Qui klaxonnent et qui respectent pas la limitation de vitesse. Thomas, je t'embrasse, mon pote.
4: Allez, bisous.
3: Bisous, Thomas. Bye bye.
2: Ciao.
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3: Les enfants sont formidables.
4: Ouais, Karina a récupéré les enfants qui l'ont fait marrer cette semaine sur les réseaux sociaux.
5: Alors vous le savez, moi je suis maman de deux enfants, Paloma et Alba, et je regarde l'actualité et j'ai peur. Donc du coup, qu'est-ce que je fais? Eh bien, je leur fais des messages de prévention pour les prévenir de tous les dangers qui peuvent arriver. Et cette maman a aussi fait un message de prévention à son fils. Ça partait bien, mais il y a du boulot.
6: Que si un monsieur te dit « je connais tes parents, je te donne une sucette et tu montes dans ma voiture », tu le fais?
7: Non.
6: Non, pourquoi?
7: Parce qu'on mange pas dans la voiture.
5: Alors non, c'est pas pour ça, mais voilà, je vous fais rire, mais c'est l'occasion de rappeler à vos enfants ces règles-là. On monte pas dans la voiture des gens tout court quand on les connaît pas et on dit tout à papa et maman.
8: C'est drôle.
5: C'est très drôle, il est très mignon ces petits garçons. Bon, chez les enfants, il y a des nouvelles modes toutes les semaines et en ce moment, c'est la mode des squishies. Si vous ne connaissez pas, eh ben, cette petite fille va vous expliquer et le papa craque complètement.
9: Les 20h et j'ai ma fille, elle me fait faire tous les magasins parce qu'elle cherche les couchis. Voilà, squishies. Des squishies. Des quoi?
10: Des squishies.
9: Squishies.
10: Pour ceux qui ne savent pas ce que c'est,
9: ouais.
10: C'est des anti-stress.
9: Anti-stress, voilà.
10: C'est des petites boules molles.
9: Ouais, des boules molles. Des boules molles, ouais.
5: Tu sens le papa qui retourne en adolescence. Ouais, elle a dit boule molle. J'avoue, boule molle, ça me fait rire, moi aussi. Bon, on a tous déjà prononcé ou entendu cette phrase. Mais qu'est-ce qu'on va faire de toi? D'habitude, il n'y a pas de réponse à cette phrase. Sauf quand il y a une petite sœur dans le coin.
11: Qu'est-ce qu'on va faire de toi? Qu'est-ce qu'on te fait cette fois-ci?
5: C'est peut-être un petit peu fort de le fouetter.
12: Ah là là.
13: Ça, je fais des transferts à chaque fois.
5: Ah, oui.
13: J'imaginais si j'avais dit ça à la maison. Là.
5: Ah non, mais moi c'est fini.
4: Sa mère.
5: Un aller-retour.
4: Ça rase.
5: Bah oui, ouais, bah, c'est pas sa mère.
13: Dans les deux, dormir sur toi en temps de canicule, ça peut être sympa.
4: Dans les deux cas, j'étais en orbite autour de la Terre, hein, vraiment. Hein.
5: C'est une caractéristique.
4: Un coup de 44 dans Lyon, ça, je peux te dire que...
5: C'est une caractéristique. Certains enfants n'ont pas la mémoire des visages. Mais à ce point-là, quand même, faut pas exagérer.
14: Le monsieur derrière toi, c'est qui?
7: Je sais pas.
14: Tu sais pas?
7: Papa.
5: Bah voilà, c'est papa quand même. Tu le reconnais, tu le vois tous les jours depuis 4 ans et demi.
4: Des fois, on n'est pas sûr. Des fois, on n'est pas sûr.
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4: Alex et Atti est artisan métallier ferronnier à Lunis dans le 71. Il a 29 ans. Il a choisi son thème ce matin. C'est la Coupe du Monde 2018. Alex, est-ce que t'es prêt?
5: Ouais, nickel, ready.
4: 5 questions, 1000 euros par bonne réponse. D'accord. Et puis après, tu le sais, on appellera un voleur, un auditeur qui, comme toi, s'est inscrit par SMS, mais hier. Et s'il décroche, il volera tout ton argent. S'il décroche, en disant Bruno sur Fun Radio. Ok, Alex?
5: Ok, ça marche, pas de souci.
4: T'as donc choisi la Coupe du Monde 2018. Première question.
5: Ça.
4: T'as pas les vérifs sous les yeux, hein, Pino?
6: Ah non, j'ai rien.
4: Comme ça, il va pouvoir jouer après toi, parce qu'il est calé aussi, Alex. Alex, dans quel lieu, et c'est la première question, a eu lieu le tirage au sort de la Coupe du Monde 2018? Ça s'est passé le 1er décembre 2017.
5: À Paris.
4: Non, au Kremlin. À Moscou. Tu l'avais?
6: Oui, parce que c'est en Russie, la Coupe du Monde.
4: Deuxième question.
5: Ouais.
4: À quelle date a eu lieu la finale de la Coupe du Monde 2018, France-Croatie?
5: Le 15 juillet 2018.
4: 1000 euros. Troisième question. L'anglais Harry Kane a fini le meilleur buteur de la Coupe du Monde 2018 avec 6 buts. Mais au total, il a joué combien de minutes durant cette Coupe du Monde?
5: Il a joué 1180 minutes.
6: Je sais pas le truc, je crois que c'est moins de 600 minutes ou un truc comme ça.
4: 573.
6: Ouais, il a pas beaucoup joué.
7: Ça, c'était cossu à savoir. Hein.
4: Il m'aurait dit moins de 600 minutes comme Pino, c'est quoi,
7: ouais,
4: je l'aurais accepté.
7: Ouais, tu l'aurais accepté, c'est gentil.
4: Alex, tu restes à 1000 euros. Quatrième question. La Belgique a terminé à la troisième place de la Coupe du Monde 2018, mais en battant quelle équipe dans le match pour la troisième place?
5: L'Angleterre.
4: Ouais. Yeah. Le score, Pino?
6: 2-1.
4: Ouais, putain, il est fort.
7: C'est une encyclopédie, c'est impressionnant.
4: T'es à 2000 euros. Alex, dernière question. Quel joueur croate a marqué contre son camp le premier but pour la France en finale de la Coupe du Monde 2018?
5: Mandzukic.
4: Oui. Quelle minute, Pino?
6: Oh, je crois que c'était la 17e, un truc comme ça,
4: 18e.
7: Oh là là, mais c'est pas vrai.
5: Ah, il est chaud, Pino.
4: Alex, 3000 euros en cash.
5: Bien joué. Allez, on croise les doigts.
4: Bien joué, patron. Bon, si l'argent est validé, si la somme est validée, tu fais quoi de l'argent?
5: Bah, tu vois, en 2028, avec ma future femme, on va se marier, donc ça servirait grandement pour notre futur mariage, donc on croise les doigts. Hein.
7: Allez, bon. On croise avec toi.
4: J'ai donné 5 secondes hier au voleur pour s'inscrire. 8 SMS. C'est ce que j'ai reçu en 5 secondes. On appelle en direct un de ces 8 numéros de téléphone. Le tirage au sort vient d'être fait, donc elle n'est pas prévenue à la personne qu'on va l'appeler. Elle a 5 secondes pour décrocher. Mais elle doit pas dire allô, elle doit juste dire Bruno sur Fun Radio. Si c'est le cas, Alex, hein, tes 3000 euros deviendront les 3000 euros du voleur ou de la voleuse. On est d'accord?
5: On est d'accord.
4: J'appelle quelque part en France ou en Belgique.
8: Bruno sur Fun Radio. Bruno sur Fun Radio.
4: Bonjour, comment tu t'appelles?
8: Je m'appelle Yann.
4: Yann, tu as quel âge? Tu habites où?
8: J'habite dans la Drôme, à Serre-sur-Rhône.
4: T'as quel âge?
8: J'ai 36 ans.
4: Bah t'as droit, c'est pas très grave. Hein. Ouais. Et tu fais quoi dans la vie?
8: Je suis technicien de maintenance dans photovoltaïque.
4: Ok. Bon, t'es le voleur, t'as décroché dans les temps. Alex, je suis désolé, c'est la règle, tu l'avais accepté.
5: Ouais, pas de soucis.
4: C'est Yann qui gagne ce matin 3000 euros cash.
7: Bravo!
8: Super!
4: Yann, tu me confirmes que depuis 24 heures, personne ici à Fun Radio ne t'avait prévenu pour te dire que tu passerais à l'antenne ce matin?
8: Non, pas du tout.
4: T'as été rapide, t'es à côté de ton téléphone, l'argent part chez toi, bravo.
8: Bah merci beaucoup.
4: On t'embrasse, Yann.
7: Gros bisous, Yann.
8: Bisous à vous tous. Ciao.
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1: Du con. Et c'est Sohan. Soso, t'as trouvé le du con du jour. Donc, qui est dans l'actu, qui fait pas la une de l'actu, c'est une professeure des écoles. Parce qu'on dit plus institutrice.
2: Non.
1: On dit plus maîtresse.
2: Tout à fait.
1: Maîtresse, elle l'est peut-être, hein, vu le sujet.
2: Ah, ça, ouais, je pense qu'elle peut donner des corrections. Pourquoi ? Je vous emmène en Italie. Et en Italie, il y a une certaine Elena. Elena, elle est institutrice dans une école maternelle catholique. D'accord ? C'est important de préciser le mot catholique. Et ce qui se passe, c'est qu'à un moment donné, il y a une maman d'élève qui est tombée sur le compte Instagram d'Elena. Et en regardant son compte Instagram, elle a vu qu'il y avait un lien qui menait sur un autre réseau social, mais qui était payant, qui s'appelle OnlyFans. Donc, elle a cliqué sur ce lien et s'est dit, qu'est-ce qu'elle fait, Elena ? Eh bien, Elena, elle vend des photos d'elle, un petit peu sexy, un petit peu osée, voire même dénudée à certains moments, sur OnlyFans. Et donc, la mère, elle était hors d'elle. Elle a appelé le proviseur, le directeur de cet établissement, en disant, en fait, non, mais c'est pas possible, faut faire quelque chose. Donc là, on est en plein milieu d'un procès. Elena va-t-elle rester ou non ? En tout cas, Elena adore son métier, elle ne veut pas abandonner.
1: Excusez-moi, mais à partir du moment où, avec les élèves, il n'y a pas de souci,
2: bien sûr,
1: elle peut faire ce qu'elle veut.
2: Complètement,
1: dans la vie,
2: mais elle nuirait à l'image de l'école catholique.
1: Enfin, ça va, quoi, tu vois.
2: Ah, bah, moi, c'est pas moi qui dis.
1: C'est les premiers qui jugent les ananas qui font du porno, c'est les premiers à les regarder. Hein, donc,
3: Réunion parents-prof, que des darons.
1: Non, je vais y aller.
3: Ah non, mais ouais.
1: C'est quoi ?
3: C'est important, l'école, hein.
1: Non, mais d'habitude, c'est moi qui vais. Non, là, j'y vais, justement. Je veux prendre mon rôle de père.
2: C'est important.

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5: En fait, je crois que vous m'aimez pas. Vous m'aimez pas parce que vous voulez que je perde, vous voulez voir ma chute, vous voulez que je souffre.
6: Non, c'est que t'as pas la victoire modeste.
5: Mais je suis pas modeste, Soso. Moi, j'aime bien me la péter de ouf. Qu'est-ce qu'il fait, Bruno?
6: Qu'est-ce qu'il sort son portefeuille? Oh non. Oh, merci. Ah.
7: Je donne 50 balles.
6: À la personne qui gagne.
7: À la personne qui bat Karina.
5: Et si je gagne, j'ai les 50 balles?
7: Non, t'as pas les 50 balles.
5: Oh.
7: Bonjour Karen.
5: Bien d'intérêt.
8: Bonjour Bruno, bonjour toute l'équipe.
5: Salut Karen.
7: Assistante dentaire à la Chapelle à Chars.
8: Oui.
7: C'est en Vendée, c'est ça, la Chapelle à Chars?
8: Oui, à côté des Sables-d'Olonne.
7: Ouais, c'est ce que j'allais dire. Karen, bienvenue chez nous, tu joues face à Julien. Salut Julien.
9: Salut Bruno, salut la famille.
5: Salut Julien.
7: Julien, toi t'es à côté, t'es pas très loin, t'es dans la Vienne.
9: Exactement.
7: À Maillé, t'es assistant de gestion. Julien, Karen, vous jouez ce matin pour repartir avec un séjour bel endroit.
6: Vous choisissez le club de votre choix, vous choisissez avec qui partir. C'est le moment pour vous de kiffer, c'est des vacances méritées en fait, on en a tous besoin.
7: Karen, tu as été la première choisie au standard, tu vas jouer avec Karina.
8: Allez Karina.
5: Ah bah ouais.
7: Julien, on lance la roue des prénoms. Le hasard va décider qui va jouer avec toi. Ce matin, c'est soit Pino, soit Sohan, soit moi.
5: Oh, Pino !
0: Pino.
5: 50 balles.
10: Ah oui, 50 balles, dis donc. C'est pas rien.
5: Allez. Tu vas avoir un deuxième enfant. T'en as besoin.
10: Ne mets pas trop de pression
5: sociale.
10: Ouais,
5: c'est vrai.
7: Julien, est-ce que tu es prêt ?
9: Je suis prêt.
7: Attention, 3, 2, 1. T'es mon champion, Pino.
10: Allez.
7: Top chrono.
10: Alors c'est quelque chose qui dont on va parler toute la vie. C'est pour
9: l'éternité.
10: Oh, exactement. La France, elle a battu quel pays cette semaine au foot?
9: L'Irak.
10: Okay.
9: Et
10: ouais, exactement. Ouais. Avec mon nez, je peux quoi?
9: Les dire.
10: Exactement. Sur mes doigts, je peux me les ronger. Ce sont mes
9: ongles.
10: Ok. C'est le contraire de retour. C'est
9: aller.
10: C'est le contraire de plus. C'est
9: moins.
10: Mes frères et sœurs, c'est ma
9: fratrie. Merde. Oh, désolé Pino.
5: 6 points, non, c'est très bien, c'est très bien. Éternité, commencer par éternité, c'est faut être chaud. Hein.
9: Bah, il a géré Pino.
10: Ah mais moi dès qu'il y a 50 balles.
9: Ah il y a 50 balles, voilà.
10: Je marche qu'à ça. Hein.
7: Il y a une citation que j'adore, c'est de temps en temps, et c'est une citation de Woody Allen qui est géniale, qui dit l'éternité c'est long, surtout vers la fin.
10: C'est joli ça.
5: Allez Karina.
7: Julien,
5: merci pour l'encouragement.
7: 6 points. Karina.
8: Allez.
7: Il faut que tu fasses mieux
5: debout,
7: que 6.
5: Hein. Elle est debout, c'est ouais. Que, attention. Non, ma Karen, là, c'est pour toi, c'est pour tes vacances, c'est
8: oh
5: pour
8: oui.
5: Toi que je joue. Mais il y a une petite partie pour moi aussi, pour bien leur faire fermer leur bouche à cela.
8: Allez, on croise les doigts.
7: Karen, ouais. 3, 2, 1, top chrono.
5: D'accord, c'est, tu ranges tes bijoux dedans, c'est ton à bijoux.
8: Ma boîte à bijoux.
5: Non, c'est un petit quelque chose. C'est comme un truc.
8: C'est une boîte,
5: À l'arrière de ta voiture pour mettre tes valises. Tu les mets dans ton. Ouais. Donc un bijou, c'est
8: Vanity.
5: Un petit. C'est pour un diminutif. Un petit. Karen.
8: Une petite boîte.
5: Karen.
8: Je l'ai pas.
5: Un coffret à bijoux. Un coffret à bijoux. Alors, Karen, je suis désolée que t'aies perdu. Et c'est avec une grande tristesse que je t'annonce...
6: Oh, arrêtez.
5: Moi, je me casse, en
6: arrêtez
5: fait.
6: Arrêtez. Vous l'avez vexé.
7: Mais non.
8: C'était quoi le mot? C'était quoi?
5: C'était coffret.
7: C'était coffret. Oh.
5: Mais vous nous l'avez vexé. Arrêtez. Vous avez pas été sympa avec elle.
7: Julien. Ouais. Julien, c'est gagné.
9: Merci, mon Pino.
10: Bravo.
5: Elle a fait zéro là.
7: Julien, le séjour bel endroit est pour toi, mon pote.
9: Merci beaucoup. Merci la famille.
10: C'est super drôle parce qu'on a des stagiaires cette semaine. Ils savent pas où se placer sur la blague.
7: Ouais, ils ont peur de Karen.
5: Il a 50 balles, Pino.
7: Karen,
5: mais tu lui laisses vraiment?
10: Non, parce que je t'en devais 20, Bruno. Tu te souviens d'un vieux truc?
7: Karen, on t'envoie un kit Bruno sur Fun Radio.
8: Merci, Bruno.
7: Ciao. Comment ça, tu me disais,
10: je te devais 20 balles, je sais plus pourquoi j'avais parié un truc, je te devais 20 balles.
7: Ah, mais toi, le problème, c'est que les paris, tu les tiens pas. Moi, je les tiens.
5: Mais il n'y a pas de billet de 30. Ouais, laisse-lui 50.
7: Bon, alors, ouais, bah, ouais. Tu feras la monnaie.
10: T'inquiète pas. Tu lui paieras un sandwich, ça ira pour moi.
5: Bah, il paiera un sandwich, ça ira pour lui.
7: Bah, non, mais rendez, Soane.
5: Oh. En bon, péage.
6: Ça va, ma Karina?
5: Vous faisiez quoi?
7: Non, rien, on était en deal d'argent.
5: Ah ouais?
7: Ouais.
5: Quelqu'un essayait de voler le billet?
6: Non.
7: Non, non, en fait, je voulais lui donner 50 balles. Il me dit non, mais je t'en dois 20.
5: Et ah Soane, oui, c'est vrai.
7: Qui n'est pas la plus conne du groupe, a dit oui, mais il n'y a pas de billet de 30 euros.
10: Voilà, donc c'est foutu.
5: Pas bête. Ah, pauvre Karen.
7: Vous savez que si on s'était tous connus à 15 ans, on serait dans le fond du bus. Vraiment. Et on serait contents de dire oh, putain, tu penses comme moi.
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4: Bonjour Amélie.
5: Arrête Bibi.
6: Salut Amélie.
4: Amélie.
7: Bonjour.
6: Ah, coucou.
7: Coucou la famille.
4: C'est très bizarre ces auditeurs qui ne répondent plus à leur prénom. Ou alors ils prennent des pseudos pour prétendre qu'ils les connaissent.
7: Mais non, mais j'ai entendu Émilie.
4: Non, j'avais dit Amélie. Après, il y a eu une Amélie qui a été donnée par Sohan, je pense. Ou
6: Carina. Ah, c'est moi, je crois.
4: À une des deux.
7: Ah, d'accord.
4: Bon, Amélie, dis-moi, on parlait de camping. Anecdote de camping, t'as eu quoi, toi ?
7: Moi, j'ai rencontré mon mari au camping.
6: Ah !
4: Dans quelles circonstances ?
7: On avait une copine en commun et je suis allée passer le 14 juillet au camping et il est arrivé, habillé en paysan, et je me suis dit, c'est lui.
6: Oh,
4: qu'est-ce que
6: tu entends
4: par habillé en paysan, parce que c'est une soirée déguisée, ouais, c'est ça ?
7: Non, comme il est agriculteur, il est arrivé en short tout dégueulasse.
4: Excuse-moi, mais venons de ce monde-là, habillé en paysan, c'est un côté un peu choquant. Tu as dit
6: condescendant,
4: comme toi,
6: ouais.
4: On s'habille.
2: Allez, sabots les fourches, ouais. Oui. C'est un peu ça.
4: Mais c'est ton mari toujours aujourd'hui ?
7: Ah oui, ça fait 20 ans qu'on est ensemble.
4: D'accord.
6: Ah, bon, c'est beau,
4: super,
6: ouais.
4: C'est une belle histoire d'amour et c'est démarré dans un camping. Je te fais des bisous, Amélie.
7: Allez, bisous à tous.
6: Bisous, Amélie. Bye bye.
4: Anecdote de camping, moi j'avais passé les 5 jours les plus longs de ma vie dans un camping, donc avec une Canadienne, tu vois, pour 2 personnes.
6: Ouais.
4: J'étais parti avec ma sœur et des pluies diluviennes pendant 5 jours.
6: Ah, l'horreur.
4: Mais
6: ah
4: quand ouais. Je te dis des pluies diluviennes, c'est-à-dire que ça ne s'arrête jamais. Jamais.
6: Et tu creuses autour de la tente quand c'est comme ça ? Parce que t'as certains campings, ils veulent pas qu'il y ait creusé les tranchées.
4: Si tu creuses autour de la tente, ça faisait des douves. Hein, c'est-à-dire que et pire vacances du monde. C'est-à-dire que
6: c'est
4: tout est humide et tout. Ouais. Et c'est là où tu regrettes, tu dis peut-être qu'on aurait dû prendre un mobil-home.
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3: Tous les matins avec nous, on joue avec une année, ça peut tomber n'importe quand dans l'émission, l'année 1992, l'année de Smells Like Teen Spirit de Nirvana.
4: Et en 92, on écoutait l'ancêtre de The Weeknd.
5: J'ai perdu la tête.
6: Ah, Dan
4: c'est drôle.
6: Brillant,
4: hein. Brillant, merci.
3: Très bonne balle.
4: T'es drôle.
6: Ma vie.
4: Et en 92, on pouvait s'acheter un produit pour 756 francs. Le premier, mais le premier quoi?
6: Attends, parce que 756 francs, c'était quand même une grosse somme à l'époque.
7: Jeux vidéo?
3: Ouais. Pas,
4: alors, pas jeu...
6: Téléphone?
4: Téléphone.
6: Téléphone? 756 francs?
4: Le IBM Simon, voilà, qui coûtait 756 francs, c'est l'ancêtre du smartphone. Alors, il disposait d'une messagerie et il pouvait recevoir des fax également.
6: Ah, oh, stylé. Tu l'avais, Bruno?
3: Non, du tout. Non, moi, j'étais très en retard sur le téléphone portable. C'était 110 euros, ouais, quand même, c'est pas beaucoup. Hein.
6: Ouais, 110
3: c'est
6: euros
3: pas, ouais, c'était beaucoup.
4: Allez, en 92, on écoutait ça.
3: Ouais, c'était le début de Pascal Obispo.
4: Ah ouais.
6: Il y avait des cheveux.
3: Ouais.
4: Et des lunettes orange, un petit peu.
6: Ouais.
4: Et alors en 92, c'était la sortie du film Bodyguard et Kevin Costner a révélé qu'une suite avait été pensée avec une autre femme pour remplacer Whitney Houston.
6: Bien sûr, Lady Diana.
4: Exactement.
6: Ah bon?
4: Et je savais pas cette histoire. Et ça s'est pas fait parce que bah
6: elle est meilleure.
4: Voilà, oui. Je crois qu'on ne fera pas mieux comme analyse. Je voulais mettre l'effort, mais elle a tout dit. Voilà.
3: Non, t'en fais pas chier.
4: T'inquiète pas, ouais. Et en 92, on a écouté ça.
3: Axel Worth, c'est mon pote. C'est mon pote de sport.
4: Mais oui, vous êtes
6: ah,
4: dans la même salle.
6: Mais
3: oui, bien sûr.
4: Il est bon délire.
3: Hein?
4: Il est bon délire.
3: Il est super sympa, Axel Bauer.
6: Il est bien ce titre.
3: Et on est en mode tapis de course tous les lundis matin.
6: Non.
3: Mais bien sûr, je suis avec
6: lui. Il chante des chansons quand il court.
3: Non, mais ça, c'est pas parce que j'anime pas, je lance pas des disques quand je suis dans une salle.
4: Allez, Axel Bauer, tout de suite sur, sur la muscu.
3: Ouais, c'est cool. T'arrives pas forcément avec ton métier, quoi, tu vois ce que je veux dire.
4: Axel Bauer sur le rameur.
6: C'est
4: t'es chiant, Bruno, je bosse là. Et en 92, une émission réunissait tous les jours presque 4 millions de téléspectateurs. Générique. Pas facile. Je vais vous faire une imitation, attention.
3: Ah, c'est la cuisine
4: de Maïté.
3: Alors,
4: c'est la cuisine du mousquetaire, alors.
3: Bien sûr.
6: Tu voulais juste faire ton imitation.
4: Ouais, c'est ça.
3: Bon, intéressant. Les amis, je vous ai choisi un son de 1992. Et là, vous allez me dire, mais non, c'est pas de 1992, c'est les années 80. Certes, mais en 1992, suite à la diffusion du film à la télé, ils avaient ressorti la bande originale du film et le morceau avait été classé numéro 1 au top 50. Donc, pour 1992, le son que je vous ai choisi, c'est celui-ci.
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0: de Pino. Et la bande originale du film Dirty Dancing, c'était The Time of My Life.
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6: Ça va mon Nico?
7: Ça va, et vous?
8: Et bah, ça va bien.
6: Pas mal, Nico, tu viens pour 1800 ce matin.
7: Oh. Oui.
6: Ouais, il s'arrête plus, Nicolas. Qu'est-ce que tu... Maintenant, il arrive. C'est la petite routine du matin. T'es magasinier automobile, mais au boulot, on te laisse tes 5 minutes quotidiennes pour aller prendre tes 100 balles.
7: Oui, oui, il n'y a pas de problème.
6: Bah,
7: oui.
6: Voilà. Écoute, bon, bah, je te pose 3 questions. Il me faut 2 bonnes réponses. Si c'est le cas, tu rajoutes 100 euros aux 1700 que tu as déjà gagné. Si jamais tu n'as pas les bonnes réponses, tu redescends au palier précédent. Donc, tu partiras avec 1500. OK.
7: OK.
6: Première question. Quelle ville de Turquie s'appelait Constantinople avant 1930?
7: Istanbul.
6: Ouais, un point. Deuxième question. Dans quel sport collectif peut-on faire une roucoulette avec le ballon?
7: Le handball.
6: Allez,
8: oh,
6: c'est bon.
8: Oui. Bravo Nico.
6: Bien. La roucoulette, c'est tirer en donnant un coup de poignet pour faire un mouvement de rotation de la balle.
8: C'est mignon.
6: Ça, une roucoulette.
8: 1800, il reste 200 pour arriver au palier des 2000.
6: Exactement.
9: Bien. Alors, calculé.
6: Ça dépend de lui. Est-ce que tu vas revenir pour tenter 1900 euros demain?
7: Oui, je reviens demain.
8: Magnifique.
6: Vraiment, Nico, je disais, c'est comme si tu passais au distributeur bancaire tous les jours, tu prends 100 euros et puis hop, tu retournes au boulot.
8: C'est l'autoroute de la thune pour Nico.
6: On se dit à demain, mon Nicolas.
7: Eh ben, à demain. Bonne journée à vous.
8: À demain.

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4: La photo est folle. Vous imaginez une meule de fromage. Vous avez déjà vu ces pubs, tu sais, genre directement au cœur de la meule et tu vois un émental gigantesque qui fait un mètre de diamètre.
5: Une grosse meule.
4: Une grosse meule. La photo que Pidou m'a envoyée ce matin, tu vois un gars au milieu d'un lac qui est étendu sur une meule. Et j'ai dit, c'est pas possible, c'est une intelligence artificielle. Il me dit que non.
6: Non, c'est vrai. Alors,
4: c'est quoi cette info?
6: C'est pas vraiment une meule, Bruno, c'est une meule gonflable.
4: Ah oui, alors, aucun.
5: Bah, du coup, c'est ultra nul.
7: Bruno, c'est comme les.
5: Mais elle est nulle ton info.
7: Bouée pizza.
6: Tu croyais vraiment qu'il allait échouer une meule? Une meule, ça coule.
7: La bouée de neuf.
6: Enfin, il est naïf.
7: Mais en plus,
6: elle,
7: ça coulerait. Mais
6: il y a pas. Le lac, c'est le fromage, il est dingue.
4: Voilà, c'est tout.
7: Et
4: c'est
7: ça,
4: une boîte,
7: t'as
4: foutu dans le cul, ta bouée.
7: Non mais Bruno, c'est du bon sens.
4: Oh, et dis donc.
7: Enfin, réfléchis.
6: 22 minutes.
7: Elle est longue cette année. Elle est longue.
6: Si, c'est un vrai fromage, je vous le dis.
7: C'est une meule qui flotte.
6: On a fait une raclette après.
7: Ah, c'était une grosse meule. Bah Bruno. Elle était bien bonne. Bah,
4: oui, enfin. Enfin, je vous jure, je vais vous taper. Oui, bon, on a compris, du coup, t'en rajoutes pas non plus.
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6: On fait ça en direct tous les matins. Vous avez envoyé votre facture, on rappelle le site internet.
7: Facture.funradio.fr.
6: Vous pouvez être en direct avec nous le matin. On paye la facture et on la paye en instantané. J'ai l'appli Nickel que j'ouvre tous les matins. Et évidemment, je pourrais l'ouvrir avant d'attaquer le jeu. Mais à chaque fois, je le fais au dernier moment.
7: Parce que t'oublies.
6: Parce que j'oublie. Parce qu'il y a des gens qui me font chier dans mon travail. Et que je supporte plus. Si vous m'écoutez, prévenez l'inspection. Venez me chercher, en fait. Bonjour Pierre.
8: Salut Bruno, salut la famille.
7: Salut Pierre.
9: Ça va,
8: super, content de vous avoir.
6: Et bien content aussi. De t'avoir également. Et Pierre, t'habites où? Tu fais quoi dans la vie?
8: Alors moi j'habite à Pégoma dans les Alpes-Maritimes et je suis avitailleur et non ravitailleur. Donc je fais les pleins des avions sur l'aéroport de Nice.
7: Ah, d'accord. C'est toi qui arrives avec le petit camion et le gros tuyau?
8: C'est ça.
7: C'est bien résumé,
6: non,
7: hein,
6: ça
7: t'as
6: c'est
7: vu
6: Patrick Bruel. Mais il est bas le camion pour justement pas toucher le dessous des avions.
8: C'est ça, voilà. C'est, les camions sont adaptés pour passer sous les ailes de certains avions parce que tous les modèles ne sont pas équipés pour se glisser dessous.
6: Et Pierre, en vrai, tu dois avoir une qualification particulière parce que tu te balades avec un truc, surtout là en plein été, ça doit être super sécurisé.
8: Ah, mais de toute façon, ce métier-là est hyper sécurisé. Il y a beaucoup de contraintes. Hein. Oui, c'est un vrai métier. On a la formation des métiers d'avitailleur, oui.
6: Et quand tu fais ça, est-ce que t'es obligé, c'est une question con que je vais te poser et t'es pas obligé d'y répondre, mais est-ce qu'on vérifie genre ton casier judiciaire ou un truc comme ça?
8: Ah bah déjà pour accéder à l'aéroport, il y a une enquête sur tous les personnels de l'aéroport.
6: Ouais c'est ça, oui, bah oui bien sûr.
7: T'es obligé, moi je pourrais pas faire cette reconversion du coup. Non. Je dirais, oh là, trop chelou elle.
6: Bon, tu m'as envoyé une facture de 389 €, Pierre, de quoi s'agit-il?
8: Alors, il s'agit de la location de tables et chaises pour mon mariage qui a eu lieu le 20 juin, après 23 ans de vie.

0: commune. Ah. Avec ma femme, on s'est mariés, c'était ce 20 juin là.
1: Ah, trop marrant. Pourquoi avoir attendu 23 ans ?
2: Pour être sûr.
0: Oh, c'était il y a une question financière et puis c'était le bon timing. Moi, j'ai eu 50 ans cette année, ma femme 45. Et puis on a fait un mariage intimiste. C'était le moment idéal en fait.
1: Ah, bah, c'est super, bien, c'est très bien.
2: Mais le mariage intimiste était aussi pour des raisons financières ou parce que vous aviez pas
0: envie de... Non, du tout. On voulait absolument que ce soit que les proches et ultra proches qui soient présents à notre mariage.
2: D'accord. D'accord. Bon, et c'était cool, c'est bien, t'es content?
0: Ah ouais, ça s'est super bien passé. C'était top de chez top.
2: Bon, et bah écoute, je viens de te faire le virement de 389 € sur ton compte.
0: Bah nickel, ça tombe super bien. Je veux dire, le timing est au top.
1: Ouais, trop bien.
2: Et en plus, tu dis nickel sans le savoir, tu cites le partenaire. Donc évidemment, c'est une matinée voilà. Parfaite.
1: C'est parfait.
2: Tiens, on t'embrasse.
0: Merci, salut la famille.
1: Au revoir.
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6: Bon, je vous ai posé une question tout à l'heure. Qu'est-ce qu'il faut faire 22 minutes par jour pour essayer de gagner 7 ans d'espérance de vie ? Il y a Christelle qui est avec nous. Bonjour Christelle.
7: Bonjour Bruno, bonjour la famille.
8: Salut,
7: bonjour
8: tout le monde.
6: D'après toi, de quoi s'agit-il ?
7: Bah écoute, j'ai pensé à des siestes, voire des micro-siestes. Je me dis, dans les micro-siestes, on gagne en espérance de vie. Après, j'ai pas été toute seule. Hein. Je fais une dédicace à mon pote à Saint-Ferrigo qui m'a fait découvrir notre émission avec qui j'écoute tous les matins. Mais voilà.
6: Attends, dis-moi, ça veut dire tu nous écoutes depuis combien de temps, Christelle ?
7: Bah écoute, ça fait peu de temps en vrai. Ça fait, on va dire, 2 mois, mais on vous écoute tous les matins.
6: Non, là,
7: et c'est un mois qui m'a fait découvrir l'émission.
6: Mais
7: et
6: Christelle,
7: je vous adore, vous me faites marrer tous les matins.
6: Mais t'écoutais quelle radio avant de venir chez nous ?
7: Bah j'écoutais plus la radio, tu vois, j'écoutais Spotify.
6: T'étais revenue de tout.
7: J'écoutais plus la radio depuis un moment.
6: T'étais revenue de la vie.
7: Et ben voilà.
6: Et ben voilà. Et ben écoute, bienvenue chez nous. Alors Christelle, je suis désolée, c'est pas la sieste. Je te fais les bisous.
7: Bon.
8: Bisous Christelle,
7: c'est pas grave, bisous tout le monde.
6: Ciao. D'après vous, c'est quoi ? Sohan tout à l'heure disait

0: Que c'est coquin, c'est un peu coquin.
1: Ah, c'est un peu coquin.
0: C'est un peu coquin.
1: Ok. Bah,
2: des massages.
0: Ouais, c'est un peu coquin.
1: T'es en train de manger une banane, aucun rapport.
0: Non, rien à voir.
1: D'accord.
2: Des massages.
0: C'est le French kiss.
1: Ah, autant de temps. Ouais. Ah non, 22 minutes.
0: Non, mais pas,
1: c'est un détartrage.
0: Pas de...
1: Oh, c'est dégueu, ouais, je suis d'accord.
0: Non, pas 22 minutes à la suite.
1: Ouais, mais
0: 22 minutes au cumul dans la journée. Ça renforce le système immunitaire, ça réduit le stress, ça améliore la santé cardiovasculaire et ça peut te faire gagner jusqu'à 7 ans d'espérance de vie.
2: 22 minutes dans la journée.
0: 22 minutes de galoche.
1: Oh, on gagnera pas 7 ans, Bruno. Merci de nous avoir donné l'info, mais 22 minutes, non.
3: C'est beaucoup, hein.
1: C'est
0: de toute façon, vous galochez plus.
1: Bah si.
0: Très peu.
1: Ah non, si.
0: Tu galoches pour le câlin.
1: Bah oui.
0: Le vrai French kiss avec la langue, tu galoches pour le câlin. T'as pas de galoche de tiens chérie, je reviens du boulot, c'est un smack.
1: Ah oui, non.
0: Quand tu galoches, en fait, c'est que voilà, tu vois, on connaît l'histoire.
1: Oui. Et donc, tout le monde, hein.
2: Ah bah oui.
1: Parce que tu nous emmènes.
2: Oh, c'est fini, moi, c'est fini ça.
0: Ça finit la galoche. Hein.
2: Oh bah oui, bah il y a toujours ma fille de 18 mois, t'imagines, si on se galochait devant elle comme ça, ce serait pas.
1: Bon, après, papa et maman, ils s'aiment, c'est
2: ouais,
1: bien.
2: Ouais, bah bon, là, c'est quand même.

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3: Qui sont les haters? Qui, mais qui?
4: Oh, on a le temps, tu peux en faire plein.
5: Ok.
4: Vas-y, fais-nous plaisir. Déverse cette haine des réseaux sociaux ici sur l'antenne, parce que c'est le principe des haters. Hein. Elle lit des messages de haters laissés sur des réseaux sociaux de personnalités. Et sans nous dire la personnalité. Donc en fait, à la teneur du message, on doit deviner qui est incriminé.
5: Exactement. Alors, que des femmes aujourd'hui.
4: Ok.
5: Que des femmes, sauf pour le hater maison, c'est nous quatre.
4: Ok.
5: Dans le même panier.
4: Très bien.
5: On commence. Taisez-vous, le niveau zéro d'une pseudo-journaliste. Allez vendre des bracelets porte-bonheur au marché le week-end et laissez-nous tranquilles.
6: Oh, et les bracelets, ça devrait nous mettre sur la voie?
5: Non, même pas.
6: Même
5: journaliste.
7: Léa Salamé,
5: exactement. Elle avait son émission spéciale avec Michel Drucker. Vous savez, sur Vivement Dimanche, c'est ça,
4: ouais.
5: C'est toujours le même titre.
4: Oui, bien sûr. Oui.
5: Et donc, il y avait plein d'invités. Elle racontait un peu son anecdote, voilà, son premier stage à la télé, etc. Donc, elle se livre et dans les commentaires, bon, bah, après, elle a beaucoup de haters, on le sait très bien.
6: Mais pourquoi les bracelets? Moi, je la verrais plus vendre des attrape-rêves.
5: Oui, c'est vrai. C'est plus dans sa personnalité.
4: Ah, oui,
5: tu vois. Et ouais, c'est fait tacler.
4: Non, mais ce qui est drôle, c'est toujours des messages, en fait, moi, qui me font rire. Parce que là, t'en as lu un, mais tous les autres, tu vois, c'est ouais. Privatiser l'audiovisuel français.
5: Ah, exactement.
4: Par des chaînes d'opinion de gauche qui crachent sur la moitié de la France.
7: Pourquoi les gens, ils écrivent toujours en majuscule en plus?
5: Ils sont en colère. Ils hurlent.
4: Et après, tu as toujours des trucs. Alors, en fait, et puis ça part sur Israël, la Palestine, sur Indos.
6: La clim.
4: La clim, ouais. Et tout part.
6: Et les places de parking. Non, mais elle y est pour rien.
4: Et le concert de Céline Dion. Et c'est le même gars.
7: Et ramène tout à leur vie, les gens.
4: Et c'est le même gars.
5: C'est compliqué. Allez, deuxième hater. Aux pauvres bourgeoises, on doit plaindre les enfants de célébrités maintenant. Mais on est où? C'est déplorable.
7: Vanessa Paradis.
5: Oui.
6: Ah bon?
7: Elle a parlé des Nepo Babies.
5: Oui, c'est vrai. Elle était invitée donc, dans l'émission C'était à vous. Donc elle parle du Nepo Baby. En fait, c'est quand un enfant
4: a
5: des parents.
4: C'est le népotisme.
5: Exactement. Quand un enfant a des parents connus et que tu deviens connu jeune, etc. Et donc c'est vrai qu'elle se confie. Elle dit que ça peut être très compliqué. Et dans les commentaires. Alors là, c'était une vague de haine. Là, je vois, il y a plus de 1200 commentaires. Mais c'est. Ouais. Parce qu'elle emploie le mot handicap, en fait, pour caractériser les Nepo Babies. Et ça l'a foudroyée pendant 1000 commentaires sur ça.
6: Mais après, c'est pas facile d'être le fils ou la fille de quelqu'un de connu. Parce que t'es obligé d'être brillantissime pour mériter ta place.
5: Oui,
4: et
5: c'est
4: vous
5: vrai.
4: Imaginez ce temps de perdu de tous les haters à commenter sur des messages en espérant qu'on les lise, en espérant qu'on en parle.
6: Bah là, c'est ce qu'on fait, c'est vrai.
4: Si ce temps-là est utilisé pour de l'associatif.
5: Ouais.
4: Aller voir des vieux dans une maison de retraite et passer deux secondes à parler avec eux, ce serait pas mal.
6: Et leur dire. Et dis donc, avec ton fauteuil roulant, tu crois pas que tu prends trop de place?
4: Le monde sera meilleur.
5: Ouais. Allez, on enchaîne. Et là, le monde va pas être meilleur parce qu'on a encore un autre hater. Elle est tellement laide avec cette chirurgie, quel gâchis.
6: Ah, Adriana Carambeu?
5: Non, c'est une actrice que moi j'adore.
4: J'ai l'impression qu'en fait, tu te sers des haters de Swan, Karina. Pour faire passer des messages perso.
7: Ça fait 15 jours qu'elle dit Adriana Carambeu.
4: En fait, dès qu'il y a un truc pas sympa sur une meuf, le premier nom que tu sors, c'est Adriana Carambeu. Je sais pas ce que t'as contre cette personne que j'aime beaucoup.
5: Je la mets souvent.
4: Au demeurant, mais ça commence à s'entendre.
6: Mais m'étonne. Hein.
7: L'autre jour, on parlait d'un mec, elle a quand même dit Adriana Carambeu.
5: Adriana Carambeu. Non, Karina. Un hater de l'équipe. Adriana Carambeu.
4: Je sais pas ce que t'as contre cette nana que je trouve ravissante.
6: J'ai rien contre elle.
5: Alors, oui?
6: Bah
5: mais
6: oui,
5: excuse-moi, mais t'es trop fort, toi.
7: Bah parce qu'elle a fait beaucoup de chirurgie,
5: donc elle est invitée encore une fois sur le plateau de C'est à vous. Et c'est vrai que, moi je la trouve très très belle cette femme, mais c'est vrai que d'une saison à l'autre, elle a changé physiquement, elle a fait ce qu'elle veut, mais elle a fait un peu de picousse, quoi.
4: Si elle est plus heureuse comme ça.
5: Ah bah bien sûr, c'est sa vie, son corps, ses choix.
4: Mais voilà, exactement.
6: Du moment qu'elle reste souriante.
4: Vous avez vu, moi de toute façon, ma nouvelle mission, je vais être mage.
7: Ah ouais, t'es tout le temps positif, quoi.
4: Bah. Tu vois, c'est décidé. Comme fromage, ça marchait pas tout à l'heure, je vais faire mage.
5: Allez, j'ai un autre hater si vous voulez.
4: Ouais.
5: Elle ressemble à sa marionnette des guignols.
6: Adriana Carambeu. Non.
4: Adriana Carambeu.
5: C'est, on va dire, une personnalité
4: c'est pas une
5: politique. Alors, elle a été ministre.
6: Roselyne Bachelot,
5: Non, c'est une autre qui s'est présentée au présidentiel.
6: Marine Le Pen.
5: Ségolène Royal, exactement. Elle était invitée dans le podcast de légende de Guillaume Pleury. appelé et donc vraiment elle parle normal et ils ont jugé uniquement sur son physique, bah, c'est juste Ségolène Royal en fait. Et donc ils l'ont comparé à sa marionnette des Guignols. Voilà. Donc Karina arrête. Ouais. Là, c'est les...
6: J'adore les haters, moi, j'adore ça.
5: Allez, on a le hater maison. En vrai, il est soft, mais
4: c'est
5: j'avais
4: pas. C'est pour quelqu'un d'équipe ou c'est pour Adrien Carambeau?
6: Attends, parce que moi, j'ai un hater maison aussi dont je voudrais parler. Mais c'est pas un texte, c'est horrible. Il y a quelqu'un qui a fait un truc affreux, vous l'avez pas vu?
5: Non.
6: Dans les commentaires, il y a quelqu'un qui a pris une photo de mon nez de profil. Il a fait un gros plan et juste, il a posté sans un mot.
5: Arrête.
4: Non. Mais il a même pas mis un oiseau dessus, une maison.
6: Rien du tout. Enfin, juste le nez.
5: Mais non, je l'ai pas.
6: Mais j'adore, ça me fait hyper rire. Moi, si je pouvais poster le nez d'Adrien Carambeau, je le ferais, mais il est trop petit.
5: C'est pas vrai. Bon, bah non, c'est ta raison, il est beaucoup plus soft. Des donneurs de leçons, je ne les aime pas du tout. Voilà.
6: Ah ouais.
5: Il n'y avait pas grand chose.
6: Ouais, poster le nez, c'est plus marrant.
4: Oui, alors il faut savoir que c'est quand. Non, mais parce que sur Fun Radio, on donne un peu notre avis sur tout et n'importe quoi parce que ça nous fait marrer.
6: Voilà. Ouais, il faut bien qu'on dise des trucs. Hein.
4: Et puis vous en prenez ce que vous voulez, tu vois ce que je veux dire. Chacun fait ce qu'il veut. Mais la photo du
6: nez. Ça m'a fait, je vous la retrouve.
5: Mais le cardio de la personne, quoi.
6: C'est génial.
5: Moi, ça me fait zoomer, reposter et tout. Mais...
6: En plus, c'est flou, c'est pixelisé. Y a rien qui va.
4: Après, moi, il y a des messages de haters quand les gens ont des gueules improbables. Je prends un screenshot et je poste leur tête.
6: Ah ouais,
4: et sans commentaire. Et ça me fait rire aussi.
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2: Vous avez été le plus rapide à envoyer Bruno par SMS au 74 900. Je vous appelle maintenant. On est en train d'installer nos boîtes. Chaque membre de l'équipe a une boîte en face de lui. Soen, Pino, Karina et moi. Il y en a un de nous, on ne sait pas qui possède 500 euros. Ah, ça fait, on est sur la lignée des gens qui décrochent, qui ne parlent pas. Ça, c'est mes préférés.
3: Bonjour.
2: Voilà, très bien. Ouais. Il y a des gens qui décrochent puis ils ne parlent pas. Ils attendent que ça se passe.
4: C'est des soupçons.
3: Oui, j'ai toujours peur que ce soit un vendeur de...
2: C'est moi, c'est Bernard, vendeur de panneaux solaires. Vous savez qu'avec la nouvelle loi gouvernementale, vous avez la possibilité d'avoir des réductions d'un point de vue fiscal. Est-ce que vous êtes intéressé? Et première question, est-ce que vous êtes propriétaire de votre logement? On sent le gars qui a été appelé 800 fois déjà au parc. Bon, comment tu t'appelles?
3: Alice.
2: Alice, t'habites où? Tu fais quoi dans la vie?
3: Alors, j'habite dans le Cher, dans un petit coin paumé, et je suis cantinière pour une petite école.
2: Donne le nom de ton petit coin paumé. Moi, je viens d'un coin paumé, c'est important. Si on ne le dit pas, on ne les connaîtra jamais, ces coins.
3: Solzay, le Potier. C'est à côté de Bourges, enfin, à 70 km de Bourges. C'est la ville la plus connue, la plus proche.
2: Ok, très bien.
5: À 70 km, vraiment, c'est paumé. Oui. Alors. Mais c'est bien, t'as raison.
2: Bon, Alice.
3: Oui.
2: Pino, Karina, Sohan, moi-même, on a chacun devant nous une boîte. Il y en a un de nous quatre qui a 500 euros dans la boîte. Tu choisis la bonne boîte, tu prends les 500 balles.
3: D'accord. Je vais choisir Sohan.
2: Tu choisis Sohan. Soso.
6: J'y vais maintenant?
2: Ouais, vas-y.
6: Oups.
2: Ouais, alors en plus, putain, les Bourges, c'est plus loin que Bourges, là. T'as gagné 4 entrées pour aller à la piscine de Poitiers. Ça vaut 16,40 €.
6: Désolé.
3: Ça fait un petit peu loin.
6: Un petit peu.
3: Il y a 2 heures de route.
2: Bah ouais. Mais après, attention, elle est bien, la piscine de Poitiers. Pino, t'avais quoi dans ta boîte?
6: Ah, j'étais sûre.
2: C'était Pino qui avait
6: le
2: 500.
6: Je le sentais.
2: Karina, t'avais quoi? 4 entrées pour la piscine de Vierzon. C'était mieux pour notre auditrice.
6: Toi, t'avais l'intermédiaire, du coup.
2: Et donc,
6: je pense.
2: Du coup, moi, je devais avoir le cadeau intermédiaire. C'est quoi?
6: Ah.
2: Ah, j'avais 4 entrées pour le parc Astérix.
6: Désolée, pardon. Non. Mauvais choix.
2: Pas bien choisi, Alice. On te fait des bisous?
3: Merci.
6: Des bisous, Alice. Au revoir, Alice.
2: Et là, elle est en train de regretter que ce soit pas le vendeur des panneaux solaires.

0: pile, soyez les bienvenus les copains. Vous écoutez Fun Radio et vous faites bien, c'est la suite en direct comme tous les jours de 10h à midi. Je m'appelle Mickaël, il y a Maureen.
1: Bonjour.
0: Il y a Lul.
2: Salut.
0: Les amis, c'était pas prévu. On a Selma qui vient nous rendre visite.
1: Oui.
0: Selma qui bossait avec nous du côté du standard.
2: Oui.
0: C'était il y a encore quelques semaines, quelques mois. Comment ça va, ma Selma?
1: Ça va et vous?
3: Très bien. On est content de te revoir.
1: Oui, moi aussi.
0: Et alors Selma, je vous explique quand même, est quand même actuellement à l'affiche du film Devient Génial, avec entre autres Manu Payet, Mela Bédia, Marie-Julie Baup, bref, il y a beaucoup de monde, réalisé par Léo Grandperret.
1: C'est ça.
0: Et le film est sorti la semaine dernière.
1: Il est sorti la semaine dernière en salle dans plusieurs UGC et Pathé.
0: Ouais.
1: Donc voilà, allez voir. Voilà, ah ouais. Sous la canicule, oui, la clim, allez voir. Hein.
0: C'est pour ça, j'en profite que tu sois là, les gars. Il fait 63 degrés.
2: Bien sûr.
0: Moi, je suis allé au ciné ce week-end avec mes gosses. On a kiffé. Genre Toy Story 5, j'avais envie de le revoir. Non pas parce que j'ai kiffé et les gamins aussi, tu vois. Mais parce qu'en fait, il faisait juste 18 degrés dans la salle.
1: Et puis il y a plein de ciné qui font des grosses réducs pendant la canicule, donc
2: oui,
1: profitez-en.
2: Et faites du cinéma à partir du 28 juin.
1: Exactement.
2: Les places aux 5€, donc allez voir Devient Génial.
0: Genre dans 4 jours, Devient Génial, bravo. Bah, Selma, les retours sont ouf sur le film.
1: Ouais, les retours marchent bien. Les gens sont contents sur Letterboxd. Vraiment, j'ai téléchargé Letterboxd juste pour le film. mais il y a des bons retours sur Letterboxd. J'ai eu des petits DM dans mon Insta.
0: Allez.
1: Des futurs castings. Pour des petits mecs qui m'ont écrit et tout. J'étais un peu mal.
2: Ah oui, moi je m'attendais à François Civil qui dit ah, good job.
1: Bien aimé, mais là.
0: Tu sais, genre vraiment un réel américain. Wow, Sam, are you wonderful? You deviens génial.
1: Non, mais les gens sont contents.
0: Mais
1: trop bien.
0: Mais c'est incroyable.
2: Mais on l'est pour toi. Franchement, bravo.
1: Oui,
2: parce que
1: évidemment.
2: Déjà, tu gères, on te voit partout et t'es super.
0: Ouais, bravo pour ton. Moi, j'ai pas vu le film encore. Mais je veux aller le voir avec ma fille.
1: Ouais, on va y aller, évidemment.
0: Je veux aller le voir avec ma fille.
1: Mmh, surtout avec ta fille, ça va faire relation père-fille. C'est parfait pour ça.
0: Oui.
1: Allez-y.
0: Mais oui, puisqu'on rappelle que tu joues le rôle notamment de la fille de Manu Payet dans le film. Qu'on embrasse, Manu, le Manos. Bon, bisous, Selma, et bravo.
1: Bisous.
0: Allez voir Devient Génial au cinéma, les amis.

0: La science, ou j'allais dire plutôt les études, sont formelles. La génération Z, dont vous faites partie, alors non, dont tu fais partie, Lul, je crois qu'à un an près, Maureen t'y est pas. Pardon.
1: Bah pourquoi j'en ferais pas partie?
2: Bah non, c'est ce n'est après 2000.
0: Eh oui, ça commence
1: mais
0: en 2000.
1: Mais je suis quoi, moi, alors?
0: T'es perdu dans le marasme des générations.
1: Je suis une millennials?
0: Non, je crois pas, millennials, c'est moi. T'es entre deux,
1: Mais non, mais millennials, c'est de 92 à 98, non?
0: Ouais, c'est ça.
1: Bah t'es pas du tout dedans, toi.
0: Pour les
1: 92.
2: Mais non, millennials. Non, toi, t'es un néandertal, je viens de voir.
0: Pause, les millennials, c'est ceux qui avaient 18 ans en 2000, les amis. Donc c'est
1: mais non.
0: Bah si. Si.
1: Non.
0: Bon, c'est quand on fera un point génération dans 5 minutes. En tout cas, la génération Z ne sort plus du tout en club. Et les études le prouvent, c'est formel. Et je vais vous dire pourquoi. C'est un vrai sujet. Là, pour le coup, ça sort plus du tout en boîte de nuit. Plus du tout en discothèque, en nightclub. Et il y a des raisons à ça. Mais avant ça, les chiffres qui font l'actu avec Tom Amorine. Et on commence par quoi?
1: 1 euro. Et c'est le prix des boissons et glaces si vous allez dans cette enseigne.
0: Lidl.
1: Non.
2: Normal.
1: Non.
0: Franck Provo, je sais pas. Ils sont
1: non,
0: coiffeurs,
1: mais glaces.
0: C'est des glaces.
1: Et des boissons. Où est-ce qu'on achète des glaces et des boissons?
2: Ben & Jerry's.
1: Non.
0: Haagen-Dazs.
1: C'est pas une marque
0: Picard.
1: Supermarché.
0: Ah,
2: c'est un truc alimentaire, genre.
1: Ouais.
2: McDo.
1: Presque.
2: Burger King,
1: bonne réponse. Pendant la canicule, ils lancent une opération. En gros, pour les zones vigilance orange, les sundaes et les boissons sont à 1,50€. Et les zones vigilance rouge, c'est 1€ pour les sundaes et les boissons.
0: Ok, bah,
1: et ça, c'est
0: idée.
1: Pendant la durée de la canicule.
0: J'aime bien.
1: C'est pas mal, hein?
2: C'est malin.
0: Ouais, j'aime
1: ils
0: bien, c'est malin.
1: Ils sont toujours dans les bons plans en termes de marketing. Ils sont hyper forts.
0: Ils sont très forts, et la preuve, puisqu'on en parle ici, que ça leur fait une pub gratos. Mais bon, le coup, c'est des bonnes idées. On n'a aucun intérêt à en parler, si ce n'est que c'est une bonne idée, donc on le dit.
1: Exactement. Autre chiffre, 25 et le 25 novembre. Cette personnalité, alors je vais même vous dire, c'est un Nepo Baby, sera à l'affiche d'un film aux côtés notamment de Guillaume Canet.
2: C'est alors, quoi un Nepo Baby?
1: C'est les enfants de stars.
0: Ouais, exactement. Est-ce que c'est pas. Attends, aux côtés de qui t'as dit?
1: Guillaume Canet. Mais c'est improbable, hein.
0: Ah, d'accord.
1: C'est pas un Français déjà.
0: Ah, c'est pas un. Mais c'est un garçon.
1: C'est un garçon.
0: C'est le fils de David Beckham.
1: Oui, c'est un des fils de David Beckham. Exactement.
0: Wow,
1: Roméo Beckham sera à l'affiche de Forty Love, une romance dramatique dans l'univers du tennis. Et ce sera aux côtés, donc il sera aux côtés de Paul Kircher, Guillaume Canet et Catherine Deneuve.
0: Ah, wow.
1: Et ça sort le 25 novembre.
0: Très stylé. Je sais pas si c'est lui qui était dans les tribunes du match hier avec David Beckham, match nul de l'Angleterre hier face au Ghana. Et j'ai vu qu'il y avait Beckham, et à côté il y avait un de ses fils, mais il en a deux, je crois, deux ou trois fils.
1: Je sais pas
0: si c'était lui, mais en tout cas, bah, bravo à lui, c'est cool.
1: Oui, autre chiffre, 28 et 28 ans après le premier film de cette saga, un nouveau volet est en préparation. Mais de quelle franchise s'agit-il?
0: Donc, on parle d'un film sorti a priori en 98.
1: Non, 99.
2: Ah, Pirates des Caraïbes.
1: Non, pas Pirates des Caraïbes. C'est sorti en 99,
2: c'est. Bah, c'est dans ces eaux-là, quoi.
0: Ouais, je sais pas, j'ai pas la notion des dates comme ça et tout. C'est quoi, c'est une saga?
1: Ouais, mais c'est un truc un peu d'horreur. Moi, je l'ai pas vu, par exemple.
0: Ah, Blair Witch?
1: Ouais, exactement, le projet Blair Witch. Reviendrait donc en septembre 2027 au cinéma.
0: Alors, ça, je vous explique. Blair Witch, à l'époque où c'est sorti, c'était absolument ouf. En fait, le pitch, vous l'avez ou pas le pitch?
1: Non.
0: En gros, c'est un gars qui trouve une cassette vidéo. Caméscope plutôt, de gars qui se sont filmés dans la forêt en mode caméscope, tu sais, en mode week-end, machin. Sauf qu'évidemment, il se passe des grosses dingueries et ils revisionnent la cassette dans le caméscope. Tu vois ce que je veux dire?
1: C'est une boucle au final.
0: C'est flippant de ouf. S'ils arrivent à en faire un vrai truc bien, ça peut être cool.
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0: Je suis tombé sur cette publication-là qui dit que la vie nocturne est en train de mourir tout doucement. Les jeunes ne veulent plus aller en boîte et presque personne n'a remarqué la vraie raison. En fait, c'est les grandes villes type genre Berlin, Paris, New York, Tokyo qui ont constaté que les clubs se vident de la génération Z, celle qui est entre guillemets censée sortir en club. En fait, c'est pas que les gens n'ont pas forcément l'argent pour sortir, les jeunes. C'est plus que, en fait, tout ce qui se trame dans les soirées, là, et notamment à cause des réseaux sociaux où ça nourrit beaucoup les égos, ça se prend en photo, c'est beaucoup sur les téléphones, etc. Ça donne plus trop envie de faire la fête. Maureen et Lul, est-ce que c'est votre cas? Genre, est-ce que aller en club, c'est un truc qui vous fait kiffer ou pas du tout?
1: Bah, plus trop. Moins, beaucoup moins.
2: À chaque fois que je suis allé en club, c'était parce que des potes y allaient. Il y avait toujours un prétexte, genre un anniversaire et tout. Mais l'anniversaire aurait pu se passer n'importe où ailleurs. Ça serait mieux pour moi.
0: Ouais, donc ça vous irait très bien un samedi soir. Là, ça dit par exemple que les jeunes préfèrent rester chez eux le samedi soir.
2: Ah, clairement.
1: Clairement, ouais.
2: Enfin, c'est la Starac.
1: Bah, avec mes potes, tu vois, on fait soirée à la maison avec les potes. Mais aller en boîte.
0: Mais là, merci, parce qu'il y a beaucoup de jeunes qui souhaitent rester chez eux seuls. 52% préfèrent rester chez eux seuls le samedi soir et échanger par réseau avec leurs potes. Je trouve ça un peu dommage. Vous savez quoi? C'est la semaine des stagiaires. C'est le mois des stagiaires.
2: Oui.
0: Deux mois et demi qu'on est 17 000 personnes dans ce studio. On a des stagiaires de seconde qui ont 16 ans, 15-16 ans qui sont avec nous. Ça va les garçons?
3: Ouais, ça va.
0: Ça va? Est-ce que vous, c'est un truc qui... Genre, vous n'avez pas l'âge légal d'aller en club? On est d'accord, a priori, 15-16 ans, t'as pas le
1: droit.
0: Il y a des clubs.
1: Il y a des clubs en campagne qui te disent trop rien, mais c'est pas vraiment...
0: Après... Si vos darons sont comme ma mère, a priori, moi, elle m'amenait en club à 15 ans. Après, bon, t'as vu ce que ça donne.
2: Toi, c'était ta crèche, je crois.
0: Ouais, c'est ça. Genre, dans deux ans, ça vous dit d'aller en club ou c'est un truc qui vous chauffe pas trop d'aller en boîte de nuit, genre vénère, jusqu'à 6h du matin?
3: Pas trop. Honnêtement, les clubs, moi, ça me dit pas trop. Après, juste quand il y a des showcases ou des concerts et tout ça, moi, j'aimerais bien aller.
0: Ouais.
3: Mais même la boîte vers chez moi, je pourrais y aller. Il y a beaucoup de... Enfin, il y a des potes à moi qui vont, mais moi, ça m'intéresse pas trop.
0: Et pourquoi ça t'intéresse? C'est quoi le... Il y a trop de monde? C'est le fait que ça fasse...
3: Ouais, trop de monde, trop de bruit. C'est, je sais pas, je préfère les soirées tranquilles avec des potes ou même être chez moi.
0: C'est fou,
1: je comprends.
2: Ouais, mais bon, aussi, le coca, il coûte 13 euros.
1: Oui, aussi.
0: Alors, il y a quand même ce sujet-là aussi, c'est vrai. Non, mais merci, les gars. C'est intéressant. J'avoue que je trouve ça ouf et très bien, je juge pas. Moi, j'ai adoré mes soirées à 18 ans, tu vois, en club. Après, peut-être autre mœurs, autre époque, tu vois. Ça coûtait pas le même.
2: Ouais, je pense que les boîtes se sont pas modernisées aussi vite que la nouvelle génération.
1: Oui, ouais.
0: Ouais, c'est
2: tu
0: ça.
2: Vois, et que c'est encore un peu vintage et que ça le devient de plus en plus.
0: Ouais.
1: Ou à la limite, ce que je préfère, c'est les soirées genre type Oshoya où tu vas voir un DJ. Donc, c'est un peu ambiance club. Mais par contre, à minuit, vas-y, c'est terminé. Tu peux être chill derrière, quoi.
0: Alors là, attention, parce que le coca, c'est pas 13 euros, c'est 13 000.
1: Oui.
0: Attention quand même. Et notamment pendant les soirées Calvin Harris, les billets, les gars, 160 balles. Pour aller le voir.

0: Ce matin, on vous présente notre dessin animé.
1: Oui, parce que mercredi, jour des enfants, et pourtant je suis désolé, encore une fois, disclaimer. Tous les enfants vont devoir quitter le poste de radio dans 5 minutes.
0: Non, c'est vrai.
1: J'ai passé un step.
2: Oh là.
1: Voilà, mais un dessin animé inédit à découvrir dans un instant sur Fun Radio.
2: Mais il va y avoir du pipouche, ça.
0: Ouais, c'est sûr. J'ai très très peur, à tout de suite.
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0: Fin de carrière pour Lul.
1: Je me suis dit mercredi, jour des enfants, jour de canicule en plus, c'est pas facile, faut les occuper. Certains qui avaient prévu d'aller à l'école n'ont pas école parce qu'ils sont fermés.
0: Pas de centre de loisirs.
1: Voilà, exactement.
0: Là, tous les enfants écoutent là, c'est bien.
1: Donc je me suis dit, comment les occuper en parlant dessin animé. Je savais pas trop sur quel dessin animé partir, j'ai regardé les anniversaires du jour. Oui. Et dans les anniversaires du jour, on fête les 53 ans de Jonathan Lambert. Jonathan Lambert, connu pour son personnage Gribouille.
2: Oui.
1: Générique.
3: Bienvenue dans les aventures de Gribouille.
4: Bonjour Gribouille.
2: Oh là oui.
1: Alors, c'est pas un dessin animé de base.
0: Alors, resituons quand même.
1: Exactement, c'est ce que j'allais faire. En fait, Gribouille, c'est un personnage créé par Jonathan Lambert. Il commence un dessin qui a toujours une forme très explicite, à savoir...
0: Une verge.
1: Et à la fin, ça devient un truc mignon et beau. C'est exactement ce que je vais vous proposer avec ces dessins animés. En fait, Gribouille, il va vous raconter une histoire pour vous faire deviner quelque chose.
0: D'accord.
1: Et à la fin, vous allez devoir retrouver de quoi qu'il parle notre Gribouille.
2: Okay.
0: Et on a Gribouille qui est avec nous.
1: Eh bien, Gribouille, il va nous faire deviner un objet. Vas-y, Gribouille.
3: Voici une nouvelle histoire de Gribouille.
5: Bonjour la suite, c'est Gribouille. Vous aussi, vous avez chaud?
2: Oui.
0: Oui,
5: ah, moi, oui aussi. J'ai le bonbon qui colle au paquet. Vous savez ce qu'on dit à la canicule, tout le monde a chaud?
2: Oui,
5: tout le monde a chaud. Mais rassurez-vous, Gribouille a la solution à tous vos problèmes. J'ai un objet qui va calmer toutes les chaudasses, même toi, Maureen.
2: Chaudière,
5: là. Alors, cet objet, qu'est-ce que c'est? Eh bien, c'est simple. Il est souvent sur un pied. Il a des hélices qui tournent, tournent, tournent et qui, du coup, produisent de l'air. Tu peux te rafraîchir partout, mais attention, ça tourne vite. Donc, pas question d'y insérer ton verge. Ça peut couper, nom de Dieu. Alors, cet objet, qu'est-ce que c'est?
2: Un ventilateur.
0: Exceptionnel, les gars.
1: Alors, qu'est-ce que c'est?
2: C'est un ventilateur.
1: Mais oui, c'est un ventilateur. Est-ce que c'est pas plus beau, finalement, quand c'est raconté par Gribouille?
2: Bien sûr,
0: on l'adore. Gribouille, je pense qu'on va le recruter pour l'année prochaine, Gribouille.
1: Mais bien sûr, c'est ludique. On apprend en s'amusant.
0: Il y aura l'instant Gribouille.
1: Exactement.
0: Ça sera même un mot, j'en sais rien, mais il y aura
2: un instant. Verge, du coup. Hein.
0: Ouais, voilà.
1: Vous voulez peut-être une nouvelle histoire de Gribouille?
0: S'il te plaît, bien sûr.
1: Nouvelle histoire.
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5: Toc, toc, toc, vous me reconnaissez?
0: Ben oui.
5: Ben oui, c'est moi, Gribouille. Oh, je suis un petit rigolo, moi, un petit comique, comme disent les jeunes. Ça me fait penser qu'il y a un comique que j'aime beaucoup. C'est un blondinet grand et fin. Ah, je vous jure, on dirait une asperge. Et non pas une verge. Ah, et toc, encore une blague. Oh, pardon, mais je m'égare. Bon, pour vous aider, son prénom ressemble au prénom de mon zigouigoui, Popol. Et son nom de famille, c'est un fruit. Rien à voir avec la banane. Banane qui, dans la forme, ressemble d'ailleurs beaucoup à une énorme verge. Oh, mais alors, qu'est-ce que c'est?
0: Est-ce qu'il s'agit de Paul Mirabel?
2: Eh oui.
1: C'est tout à fait Paul Mirabel. Bravo, vous êtes très fort. Merci Gribouille parce que tu nous proposes un apprentissage vraiment ludique.
2: Ah oui,
1: sain.
2: On apprend la vie de
0: beaucoup.
2: Façon...
1: Vous voulez peut-être une dernière histoire de Gribouille?
2: Bien sûr.
0: Franchement, si on a le temps, je serais chaud pour une dernière histoire de Gribouille, ouais.
1: Eh ben, on cherche. Alors, accrochez-vous. Hein. On cherche un produit alimentaire.
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5: Coucou les amis, mais qui est là? C'est Gribouille.
0: Bonjour Gribouille.
2: Bonjour Gribouille.
5: Bonjour les amis de la suite. Regardez la date. Le 24 juin, c'est bientôt les vacances. Et je vous souhaite de partir quand vous voulez, histoire d'avoir le choix dans la date. Et d'ailleurs, il y a un truc que j'adore pendant les vacances, c'est manger. Oh que oui, je suis pas le dernier, j'avale beaucoup, beaucoup.
2: Oui.
5: D'ailleurs, le truc que j'adore manger, il ne se croque pas, il se suce. Eh oui, on suçote les deux boules, on lèche et on croque le cône, qui d'ailleurs, si vous me le permettez, a souvent la forme d'une vache. Oh pardon, je m'égare. Mais alors, quel est ce truc qui m'excite encore plus que Mika quand il parle italien? Dites-moi, qu'est-ce que c'est?
2: C'est une glace.
0: C'est une glace.
1: Mais oui, bravo Mika, bravo Maureen, bravo Gribouille, merci.
2: Il était très long ce dernier verge, le Gribouille.
0: Il a duré 17 minutes. Merci beaucoup Gribouille.
5: Merci les amis de la suite, à très bientôt avec Gribouille.
2: Bisous Gribouille.

0: 5 minutes. Vous repartez avec de la tablette Samsung ce matin. Inscrivez-vous par téléphone 01 42 48 5000. 01 42 48 5000. Suisse, Canada. Ça devrait le faire ce matin. En vrai.
1: Bah oui, ça va, c'est pas le plus difficile.
0: A priori, deux pays francophones, l'un frontalier, Canada, on connaît bien. Suisse,
1: après,
0: Canada.
1: N'hésitez pas à réviser avant qu'on vous appelle, hein,
0: oui.
1: Franchement.
0: Bien sûr, voilà, vous faites une petite révision de chat GPT là,
2: ouais,
0: de Suisse.
2: Suisse.
0: Ah bah voilà, par exemple, manger un Canada, bah non, ça marche pas. 01 42 48 5000, l'appel est 100% gratuit, les amis. 01 42 48 5000, vous jouez avec nous, vous gagnez une tablette Samsung sur Fun Radio.
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0: On va se faire un petit point solde.
1: Oui.
0: C'est aujourd'hui les soldes. Vous allez voir que on vous fait. Alors j'allais dire on vous fait rêver, le mec il se la raconte. C'est pas ça, mais au travers du métier d'animatrice, animateur radio, on pourrait croire que nous les soldes ça part sur des délires de voyage aux Seychelles ou je ne sais quoi. Vous allez pas être déçus.
1: Non, ouais.
0: Moi ça y est, j'ai passé ma. Comment tu refais là?
1: Moi aussi, je me suis réveillée, c'est la première chose que j'ai fait.
0: Alors là.
1: J'ai plus de sous, mais je m'en fous, je crois.
0: Mais moi non plus, mais alors je suis content.
2: Ah, mais moi je trouve jamais rien en solde.
1: Ah.
2: Pour moi, le vrai bon plan, c'est soit Black Friday, soit vente privée.
0: Ah, ok. Moi là, je suis un peu content de mon achat.
2: D'accord.
0: Mais vous allez voir, c'est un achat nul, un peu chiant.
2: Okay.
0: Ouais, premier dog. Quarantenaire daron. Voilà, c'est un achat, vous allez comprendre.

0: jeu des tirs au but ce matin, ça concerne la Suisse et le Canada. C'est le match du jour. Accueillons nos auditeurs. Nous avons Cédric tout d'abord qui a 37 ans du côté de Guingamp, direction le département des Côtes d'Armor. Salut Cédric.
1: Bonjour la suite.
2: Coucou.
3: Salut Cédric.
0: Cédric, sois le bienvenu ce matin à tes côtés.
1: Merci.
0: Gabin, 38 ans, qui lui est du côté de Cahors. Salut mon Gabin.
1: Salut, bonjour à la suite.
2: Salut Gabin.
0: Cédric, Gabin, soyez les bienvenus tous les deux sur Fun Radio. Vous allez participer au tir au but du jour. Affiche du jour, Suisse-Canada. Si on se pose deux secondes sur le match de foot, ça va être un très beau match, hein, je pense.
2: Oui, pour moi, ils ont à peu près le même niveau. Donc,
0: ouais. Et puis, rappelons que le Canada est un des pays hôtes, donc ils ont à cœur quand même de, tu vois, d'aller loin dans la compétition. Cédric, ce matin, tu vas représenter nos amis suisses.
1: Ok.
0: Quant à toi, mon Gabin, tu vas représenter nos amis des Canada.
1: D'accord.
0: On va vous poser des questions sur les pays et non pas sur le foot. Un peu à l'image des tirs au but. Trois questions chacun. Celui qui a le maximum de bonnes réponses repart avec ce matin une tablette Samsung. Si jamais vous êtes à égalité au bout de ces trois questions, il y aura une question dite de la mort subite. Et le premier qui aura la bonne réponse repartira avec la tablette Samsung. C'est des vrais ou faux? Ok. Donc il y a deux choix de réponse globalement. Cédric, on va commencer avec toi, la Suisse. C'est parti. Première question. Cédric, la Suisse possède quatre langues nationales. Est-ce que c'est vrai ou est-ce que c'est faux?
1: C'est vrai.
0: Oui. Est-ce que tu les connais, Cédric? Les
1: pas quatre... du tout.
0: Non.
2: Bah, tu connaissais l'allemand, le français, l'italien et l'anglais.
0: Et le romanche.
2: Le romanche.
3: Ah, le romanche.
0: C'est un bon romanche.
4: C'est une belle histoire.
0: Bien évidemment. Ça fait un but pour Cédric. Gabin, on y va.
1: Oui.
0: Direction le Canada. Et Gabin, le Canada possède plus de lacs que tous les autres pays du monde réunis. Est-ce que c'est vrai ou est-ce que c'est faux?
1: Vrai.
0: Oui, c'est une bonne réponse. Me demandez pas combien il y en a. Vous allez dans Google. Je ne suis pas un moteur de recherche. Un partout. Cédric, deuxième question sur la Suisse. La capitale de la Suisse est Genève. Est-ce que c'est vrai ou est-ce que c'est faux?
1: C'est vrai.
2: Bah non, c'est le piège.
0: C'est le piège.
2: C'est Berne.
0: Exactement.
2: Comme Stéphane.
0: Et voilà.
1: Puis tombe dedans.
0: Oui, j'allais dire c'est Stéphane. Non, c'est Berne. Tu restes à un point pour l'instant. On enchaîne avec toi, mon Gabin. Direction le Canada.
1: Oui.
0: Le Canada est le deuxième plus grand pays du monde en superficie. Est-ce que c'est vrai ou est-ce que c'est faux?
1: Vrai.
0: Oui, c'est une bonne réponse.
2: J'ai regardé 2 millions de lacs au Canada.
0: 2 millions de lacs?
2: Voilà.
3: Ah ouais, cartonné sur Instagram. 2 millions de lacs.
2: Ignore-le.
0: Par rapport au like.
3: Oui.
0: Comme si t'avais mal dit like.
3: Exactement.
1: C'était bien bonne.
3: Trop marrant.
0: Gabin, prends les devants puisque ça fait 2-1. Attention Cédric, faut que tu te rattrapes absolument là. Si tu rates cette réponse, ça sera Gabin qui repartira avec sa tablette ce matin. Ok?
1: Oui.
0: Direction la Suisse. Cédric, pardon. La Suisse n'a jamais adhéré à l'Union Européenne. Est-ce que c'est vrai ou est-ce que c'est faux?
1: C'est faux.
2: Mais non, c'est vrai. C'est pour ça qu'on dit toujours t'es la Suisse.
0: Et c'est perdu pour toi, mon Cédric. La Suisse n'a effectivement jamais adhéré à l'Union Européenne. C'est donc Gabin qui gagne.
2: Bravo, Gabin.
3: Ouais, le Gabin.
1: Félicitations, Gabin. Ah, merci.
0: Cédric, on t'embrasse. Passe une très belle journée, mon pote.
1: Ouais, merci. Bonne journée.
2: Bisous.
0: Bisous. Il est sympa, ce Gabin. Il dit au revoir à Cédric et tout. Gabin, tu repars avec ta tablette Samsung ce matin. Bravo.
1: Ah, super. Je suis trop refait.
0: On t'embrasse. On va te repasser Gribouille du côté du standard. Parce que Dimitri est parti désormais. Ça sera Gribouille au standard de Fun Radio.
1: Ok.
0: Des bisous, mon Gabin. Sois heureux. Passe une belle journée. Des bisous.
1: Ouais, merci, vous aussi.

0: voulais revenir là-dessus. Là, nos Français ont du talent. Vous savez que donc Coupe du Monde oblige. Beaucoup de supporters sont présents là-bas aux États-Unis pour suivre l'équipe de France. Pensez ce matin pour Didier Deschamps qui a perdu sa maman.
1: Vous avez vu.
2: Oui, bisous Didou.
0: Il a quitté le regroupement. Kylian Mbappé qui a mis un message très touchant. Ils ont fait une minute de silence en hommage de la maman de Didier Deschamps en disant voilà, coach, vous n'êtes pas seul, on est avec vous. La France joue vendredi soir contre la Norvège et je pense qu'on reverra cette banderole. Est-ce que vous l'avez vu passer des supporters français qui ont mis un gros drapeau français avec écrit en anglais, mais je vous l'ai fait en français. Avez-vous vu cet homme? Ok.
1: Ouais.
0: Et la photo de Xavier Dupont de Ligonnès.
2: Bah c'est vrai, il y a beaucoup de rumeurs comme quoi il serait aux États-Unis. Donc
0: moi, je trouve ça génial.
2: Est-ce que vous l'avez vu?
1: Imaginez, il est arbitre.
0: Non mais le gars.
1: Ouais.
0: Excusez-moi, vous me dites quelque chose? Vous n'étiez pas à Puget sur Argence il y a quelques années? Oh non, c'est pas moi. Le gars se fait choper en flag. Bravo aux supporters français qui ont balancé cette vanne là sur cette banderole. Restez là les amis, on va parler des soldes. Vous allez voir les achats de merde qu'on a fait dans l'équipe là.
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0: 11h tout pile, bienvenue sur Fun Radio. Vous écoutez la suite et on est en direct comme tous les jours jusqu'à midi. Je m'appelle Mika, il y a Maureen.
1: Bonjour.
0: Il y a Lul.
2: Salut.
0: Bon, Maureen, les soldes, ça y est, on est chaud là-dessus. Alors Lul, le problème c'est qu'il a regardé son plafond de carte, il lui reste 19 euros pour faire un paiement CB.
2: Mais j'ai trouvé. Un vinyle à 9,99 chez Cultura.
0: C'est vrai,
2: mais alors c'est parce que je suis un curieux de la musique. Donc c'est pas un truc que j'écoute, mais je me dis 9,99, pourquoi pas découvrir. C'est de la tradition chantée de Basse-Bretagne.
0: Ah, ça peut être sympa.
2: Bah, je pense qu'il y a un mood, il y a une ambiance.
0: Ouais, il y a forcément une ambiance un peu. T'es pas breton ?
2: Non.
1: Non.
0: T'as pas de vinyle ?
2: Non, mais.
0: J'ai pas de platine, je suis pas breton. Mais je l'ai commandé, c'était en solde.
2: Mais si, j'ai une platine. Mais je me dis, tu vois, c'est un mood, c'est une culture, je veux découvrir.
0: Ouais, je comprends.
1: Ouais, t'as raison,
0: découvre. Maureen, elle s'est levée ce matin, avant même de respirer, les amis.
2: Oui.
0: Elle a commandé quelque chose. T'as commandé quoi ?
1: Un maillot de bain. Bah, en fait, non, mes amis qui écoutent, ils vont me taper parce que. Non, mais parce que j'achète trop de maillots de bain. Mais vas-y, en fait, j'avais repéré hier soir, ils ont dit à 8h, ça y est, vous pourrez commander. Bah, à 8h, j'ai commandé direct.
0: Mais alors, le maillot de bain, mais pourquoi ? Parce que t'en as 17 000 ou c'est quoi le...
1: Ah oui, j'en ai, je pense, une trentaine.
0: C'est beaucoup, hein ?
1: Mais j'aime bien avoir du choix.
2: Mais t'as plus de maillots de bain que de piscine ?
0: Bah oui, c'est ça.
1: Oui, oui,
0: bah oui, plus que de jours.
1: Non,
0: de
1: mais j'aime bien avoir du choix, laissez-moi tranquille.
0: Alors que moi, showbiz, show-off, qu'est-ce que j'ai commandé ce matin en promo ? Petit robot tondeuse.
2: Oh !
0: Le robot tondeuse tout seul qui tond le gazon.
1: Ah,
0: grâce au conseil
1: ça,
0: de Bixou.
1: Pratique, hein.
0: Vous allez me dire, j'ai une vie de merde, mais Bixou, c'est pas beaucoup mieux. Parce qu'elle m'a conseillé une marque, je vais pas la citer parce que je l'ai payé, y a pas de raison, ils avaient qu'à me l'offrir. Et ben là, je suis refait, dans 3 jours, je reçois mon robot tondeuse.
1: Par contre, il y a une marque qui veut nous offrir un robot tondeuse, moi j'en veux bien.
0: Ah oui, alors moi aussi, je fais un retour. Hein. Ah,
1: donc, bah, vous pouvez nous appeler.
0: Oui, n'hésitez pas. Il y a une marque qui est chaude pour nous envoyer. Toi, t'en veux une, c'est ça ?
1: Ouais, j'ai beaucoup de terrain chez ma maman, donc oui.
0: Oui, bah oui.
1: Oui, bah, pas dans mon appartement.
0: Non. Vous voyez les volcans d'Auvergne, c'est ta mère, hein,
1: oui.
0: C'est ça, hein, ouais, elle a 3 volcans, tu le disais. Donc il faut un gros robot tondeuse.
1: Non, ouais.
0: Moi je suis refait, dimanche ma journée, ça va être de me boire un petit café en regardant la tondeuse faire.
1: On vous fera des vidéos hein, si vous nous envoyez des tondeuses en premier.
0: Oh là, des réels Instagram, des carousels de tondeuses. Tondeuse quand il pleut, tondeuse au soleil.
2: Bien sûr.
0: Ma tondeuse câlin quand elle fait avec moi. Ouais, ouais, ouais.
1: T'as dit plus de fois tondeuse que bonjour aujourd'hui.
0: Oui.

0: Ma Maureen, de quoi on parle avec toi ce matin?
1: On parle actuellement d'un objet qui fait parler de lui pendant la Coupe du Monde.
0: Oui.
1: C'est les cartes Panini. Vous faites pas le dossier Panini, vous en faites?
0: Non.
1: Alors, il faut savoir que Panini, donc, ça fait des années et des années qu'ils sont, c'est eux les leaders sur le marché des cartes liées au foot.
0: Ben oui.
1: Exactement. Et alors, il faut savoir un truc, c'est que Panini, ça va s'arrêter. Ils vont s'arrêter après la Coupe du Monde de 2003.
2: Ils vont faire quoi, des sandwichs? Des hot dogs?
1: Et non, ils se sont fait piquer leur marché. Panini, ça s'arrête à partir de 2030 pour le centenaire de la Coupe du Monde. Oui. Ensuite, ce sera fini. Et alors, qui va les remplacer? C'est le site Fanatics. Alors, Fanatics, à la base, c'est le plus grand magasin de vêtements de sport en ligne.
0: Ouais.
1: Et en fait, ils ont racheté la marque Topps, qui, eux, fabriquait des cartes. Et donc, du coup, c'est eux qui vont prendre la suite de Panini. Alors, si vous connaissez pas les cartes Topps, c'est des cartes un peu... Alors, c'est pas des étoiles.
0: Il faudra
1: c'est...
0: pas toutefois faire la queue pour aller choper les Topps au guichet.
1: Non, mais c'est des cartes qui sont un peu cartonnées, qui sont dures.
0: Oui.
1: Et alors, il y a des ultra rares. On peut avoir des cartes avec un vrai morceau de maillot. On peut avoir des cartes signées par des joueurs et tout. C'est des cartes hyper rares. Je sais pas si vous avez déjà vu Griezmann, il fait la collection des cartes
0: de
1: football américain.
0: Mais pour moi, c'est lui qui avait lancé sa marque.
1: Non, c'est Fanatics qui fait ça. Et en gros, lui, il collectionne les cartes de la marque Fanatics. Et donc, du coup, ils arrivent, ils viennent d'ouvrir une boutique à Paris. Il y en a déjà une à Londres. Ils viennent d'en ouvrir une à Paris. Je crois qu'elle est à Châtelet, si je me trompe pas. Et en gros, ça va être eux les prochains leaders de ce marché-là des cartes.
0: Bah, d'accord. J'avoue que je le faisais gamin. Après, j'ai lâché l'affaire, à savoir adulte. Hein, quoi. Ouais. Mais je crois que ça cartonne pas mal cette année. Il y a en rupture de stock partout.
2: Ah oui, c'est un énorme carton. Il y a des gens qui se retrouvent pour échanger des cartes et ça se revend hyper cher.
0: Bah ouais, si tant est que t'as une carte un peu collector, tu vois, la dernière Coupe du Monde de Messi, de Ronaldo.
1: Ouais, Ronaldo, je suis allée voir. Il y a une carte collector qui est rare. Il y a très peu de gens qui l'ont. Elle est vendue à 150€ sur Vinted, hein. Voilà.
0: Ah oui.
1: C'est un autocollant Panini, hein. Mais oui, 150€ sur Vinted.
0: Il faut doser, les gars. Merci, ma Maureen, pour cette info.
1: Mais je vous en prie.
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0: Du festival de prévu cet été pour vous, Maureen?
1: Oui. Alors, le Cabaret Vert, déjà, on
2: Cabaret
1: le fait.
2: Cabaret Vert, Charleville.
3: Il y aura Caïgo.
2: Ah, voilà. Non, alors j'ai plus les noms en tête. Il y a Gims, Théodora, oui. Offenbach.
1: Charlotte Cardin aussi. Moi aussi, je pense que je vais faire. Alors, j'ai envie de voir Martin Garrix. Il faut savoir que vraiment, je l'aime tellement d'amour que je sais qu'il passe en France sur deux festivals. Ouais. Je risque de faire un des deux juste pour le voir, lui. Voilà. Il y en a un, c'est à Perpignan, si je ne me trompe pas, et l'autre à Cannes.
2: Ah oui, bah, c'est voilà. Peut-être Paris.
1: Oui, okay. Voilà. En termes de distance, c'est OK.
0: Alors, moi, j'ai un festival, les amis, mais c'est loin, mais c'est vers chez moi, là-bas, dans le sud de l'Italie, dans les Pouilles.
2: Ça s'appelle comment?

0: Panorama Festival.
1: Ok.
0: C'est le 14, 15, 16 août. Et figurez-vous, je me casse de là-bas le 15, donc c'est sur ma route. Et je vais y aller, mais avec les gosses.
2: Ah ouais?
1: Il y a qui comme artiste?
0: Mais je vais kiffer.
1: C'est des artistes italiens ou il y a de l'international?
0: Black Coffee.
1: Ah, ah ouais.
0: Luciano, Marco Carola, tiens, je l'ai vu à Ibiza il y a 3 semaines,
2: ah, 1 mois.
0: Exceptionnel. Peggy Goo, Solomon. Gros festival, et c'est dans des carrières de pierre, de marbre.
1: Ah,
0: oh,
1: mais c'est hyper stylé.
0: Ouais, c'est très cool. Alors, je sais que c'est un peu loin, mais c'est du côté de Lecce en Italie. Bah, ça va kiffer, on s'enverra les petites photos qui vont bien.
1: Évidemment.
0: Et au pire, vous avez Instagram. Hein.
2: Bah oui.
0: On regarderait tout ça sur nos réseaux, bien évidemment. Bon, restez là, maintenant qu'on a offert des places pour Tomorrowland, on va se faire un petit jeu entre nous. Voilà, parce que c'est toujours très sympa de jouer entre nous, on aime bien. C'est le jeu du mercredi. Comme il y a les enfants, c'est bien, on va se faire le jeu des glaouis.
1: Ah oui. Les glaouis.
2: Qu'est-ce que c'est?
1: Synonyme de?
0: Ben justement. Les glaouis, c'est synonyme de des bolts.
2: Ouais.
0: Des cocognettes.
1: Ouais.
0: On va jouer sur le jeu des synonymes. Comment qu'on dit les bolts?
1: Les couillasses.
2: J'adore ce surnom.
0: Par exemple.
2: Ben oui.
0: Donc Bixou, tu vas nous trouver des petits mots, Bixou?
1: Oui.
0: On n'oublie pas qu'il y a les enfants.
1: Non, t'inquiète.
0: Voilà. Oh là.
1: Ça va être l'enfer.
0: C'est un t'inquiète de chétane.

0: Tiens, 2014, les amis, un titre était numéro 1 des ventes. Ça fait 12 ans. Ça va faire mal à tout le monde, hein, je vous le dis. C'était celui-ci.
1: Ah, sorti de Moins Moche Méchant 2, je crois.
0: Signé Pharrell Williams. Le son qui nous rend heureux. On va se faire la petite playlist de la suite. Tu sais, il y a des sons comme ça.
2: Mm-hmm.
0: T'entends quelques notes, t'es déjà heureux tout de suite.
1: Tu dandines.
0: Ouais, tu dandines, t'es heureux. Tu peux avoir des petites talasses de vie, ça arrive, pas grave. Hein. Et t'entends 3-4 notes de ce morceau et tout de suite tu passes à autre chose. Tu dis, mais la vie est belle. Bah, vous savez quoi, on va vous donner des idées de sons comme ça là. Dans le prochain quart d'heure sur Fun Radio. Pour l'instant, direction ce gars. Vous savez qu'aux États-Unis, on peut acheter des box.
2: Oui.
0: Il y a même une émission de télé là-dessus, t'achètes des box.
1: Ah oui, les box de rangement.
2: Oui, qui sont abandonnés souvent.
0: Et c'est exceptionnel, ça veut dire que parfois tu mises genre 1 000 $ sur un box. Alors parfois tu te retrouves avec des clous rouillés, des trucs, mais parfois tu te retrouves avec des trucs un peu plus cool, comme ce gars qui a acheté un box abandonné pour 2 000 $, les amis. Et tenez-vous bien, il a découvert plus de 120 000 $ de produits Adidas à l'intérieur.
2: Neuf.
0: Ah ouais. Le plus fou, c'est que parmi les 300 cartons de pompes Adidas, se trouvaient des prototypes et articles jamais commercialisés. Oh,
2: wow. Mais ça appartenait à un mec qui bossait pour Adidas, c'est obligé.
0: Bah, je me doute que oui. Et Adidas, du coup, voudrait désormais récupérer les prototypes en disant.
2: Bah,
1: mais
2: ouais,
1: du coup,
2: mais
1: ils vont le payer, du coup, il va se faire encore plus de thunes.
0: Bah, évidemment. Ouais. C'est là que c'est très malin. Je suis tombé sur des histoires un peu similaires comme ça. Des délires de gars qui ont acheté des box ou qui ont découvert, genre, dans des travaux. Tiens, on reste dans les box. Il y a un mec qui a acheté un box. Pour que dalle, hein. 1 000 $ à l'intérieur des sacs qui contenaient 7,5 millions de dollars.
1: Oh là là là là.
0: Donc là, on est plutôt sur de l'argent un peu sale.
2: Mais il doit rendre l'argent ?
0: Non, parce que c'est pas de l'argent déclaré. Sauf que l'ancien propriétaire est prêt à lui offrir 2 millions de dollars pour récupérer ses 7 millions et demi.
1: Ah ouais, ouais.
0: Elle est belle l'histoire ou pas ?
1: Il a le sens du commerce.
2: Ouais,
0: ouais.
2: Ouais.
0: Mais c'est-à-dire que déjà, de prendre 2 millions, c'est énorme.
1: Ah bah
0: mais
1: oui,
0: quand tu sais que t'es assis sur 7 millions 5, si tu veux, t'as envie de dire, bon, grimpe un peu encore moins.
1: Ouais, ouais, ouais.
0: Allez, je te les laisse à 7 millions, je te laisse les 500 000 de bénéf. Direction l'Angleterre. En Angleterre, des ouvriers qui rénovaient une maison. Donc voilà, comme c'est le cas quand tu fais faire des travaux par des ouvriers.
2: Souvent, tu découvres des choses quand tu les rénoves.
0: Voilà, je te confirme, ils ont trouvé plus de 1 000 pièces d'or cachées sous le parquet, les amis.
2: Oh wow.
1: Ah, mais le mot pièce d'or, ça doit être très vieux du
2: coup. Genre des louis d'or ?
0: Genre des louis d'or, le trésor datait du XVIIe siècle et valait plusieurs centaines de milliers de livres sterling. C'est-à-dire qu'en gros, pense au propriétaire. Il dit ce parquet là, hein, j'hésite à le garder. Imagine s'il prend la décision de le garder, c'est quand même pas la même.
1: Bah oui, ouais,
0: là il dit au gars.
2: Il découvre jamais.
0: Bon, vous savez quoi, le parquet il est trop vieux. On va le péter, on va foutre du carrelage un peu nul de chez le roi Merlin. Mais c'est pas grave, les mecs ils ont creusé et ils ont partagé avec.
2: Le propriétaire du
0: avec coup. Le propriétaire, ouais. Un piano qui cachait des pièces d'or. Un accordeur venu réparer un vieux piano donné gratuitement à une école découvre un compartiment secret rempli de pièces d'or datant du 19e siècle. Valeur estimée, plusieurs centaines de milliers d'euros.
2: Mais j'ai l'impression d'être dans le film C'est Benjamin Gates. Tu sais, où il est chasseur de trésors et il découvre des trucs de ouf.
0: Il y en a plein comme ça. Vous savez, alors, vous connaissez le magnet fishing ?
2: Non.
0: C'est ceux qui ont des gros aimants. Et ils jettent ça. Alors, il y a des gars qui font des vidéos comme ça sur les réseaux, dans la Seine notamment.
1: Ouais.
2: Ah, ils récupèrent tout ce qu'il y a.
0: Exactement.
2: Mais dans la Seine, il y a des trottinettes, quoi.
1: Ouais, des Vélib.
0: Ouais, ben voilà, ils tapent des trucs. Sauf que là, t'as un gars, les amis. Comment vous dire ? Dans un lac de l'État de New York aux États-Unis, il lance son magnet, son gros aimant là, machin, gros aimant, et il trouve un coffre-fort.
1: Ouais.
0: Et je dis bah tiens, on va le péter, on va l'ouvrir. À l'intérieur, 100 000 $ en billets détériorés.
2: Wow.
0: Oh. Donc là, t'as le double effet qui se coule. T'as le côté, il y a 100 000 $ les gars, mais les billets sont flingués, tu peux plus les utiliser. Et pour finir, un vide-grenier à 50 $ qui rapporte 2 millions. Un acheteur acquiert un lot de photographies anciennes. Parmi elles se cache un cliché rarissime de Billy the Kid de l'époque.
1: Ah ouais.
0: Photo originale, la photo sera authentifiée et vendue 2 millions de dollars.
2: Oh ouais, bah fouillez vos greniers quoi.
1: C'est dingue.
0: Sur les vide-greniers parfois, t'as des petites pièces, t'as là, le gars il sait pas. Ouais, bah ça, 2 euros, monsieur. Ouais, y a pas de problème. Peut-être, tu sais que ça vaut 1000 balles.
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0: passe, se sent.
1: C'est honnête.
0: Ouais, oui. Non, mais 24 juin, moi je trouve que ça passe. 24 juin, ça y est, on y est. Alors, le jeu des glaouis, c'est le jeu des synonymes, ni plus ni moins. C'est-à-dire que c'est vrai que glaouis, c'est un synonyme de testicule,
2: oui,
0: finalement.
2: Oui.
0: Bixou a une liste de mots. El Diablota.
2: Non, mais là, elle a sa tête de chétane.
0: Mais bien sûr.
2: Mais non. Mais si.
0: Tu vas nous donner un nom commun. Et nous, on va devoir, à tour de rôle, essayer de trouver des synonymes jusqu'à ce qu'on perde, évidemment. Quel est le premier mot de cette liste, ma Bixou?
2: Le premier mot, c'est pied.
0: Ah.
1: Ah.
0: Vas-y.
1: Panard.
0: Oh non.
1: Ah, oui.
0: Les pantons.
2: Les knackis.
0: Les knackis.
2: Bah oui.
1: Ah, c'est plus les doigts de pied.
2: Ouais.
0: Bah, c'est les yeux que c'est les knackis, non?
2: Quoi?
0: Knacky balls.
2: Mais pas du tout.
1: Non.
2: Ah non.
0: Ah ouais. Non, je sais pas. Y a que moi. Vas-y, vas-y, vas-y.
1: Bah attends, j'ai...
0: Les yep, tout simplement.
1: Ah oui.
2: Ah ouais, les
1: bah,
2: yep.
1: Bah vas-y,
2: ouais.
1: Les yep.
0: Vas-y, quoi d'autre?
1: Bah zut alors.
0: Vous en avez pas d'autres, hein? Non, nous on est plus au niveau.
1: Ah oui, oui.
2: Ouais, mais non, mais toi tu voulais des trucs un peu.
0: Non, non,
2: un
0: pas forcément, hard, j'en sais.
1: Ouais.
0: Vas-y, deuxième mot.
2: Voiture.
0: Oh là là.
2: Ah, la bagnole.
0: Ah, la caisse.
1: La carrette.
0: Oh là. La carrette.
1: Bah oui, c'est dans le nord de la France.
2: Ah, ouais.
0: Ah
2: ça,
0: donne
2: ouais.
0: Ta carrette, gamin.
1: Oui, voilà.
0: Ah, oui, oui, oui, oui.
2: Le char. Monte dans le char.
0: Ah oui, ça chez toi.
2: C'est au Québec, ils disent ça.
0: Ah oui.
2: Oui.
0: Ah oui, c'est vrai.
2: Je vais choper le char.
0: Ah oui, à Québec.
1: La caisse.
0: C'est la... Je l'ai dit, la caisse.
1: Ah, ah oui. Je croyais que tu avais dit la bagnole.
0: Non, non,
2: non c'est moi qui ai dit la bagnole.
0: Qu'est-ce qu'il y a? Il y a la.
2: Titine.
0: Ah, titine,
1: bien sûr.
2: Comment titine?
0: Pourquoi un jour quelqu'un s'est dit une voiture, on appelait ça une titine et dans le monde entier, ils ont appelé ça la titine?
1: Bah, bah, peut-être pas dans le monde entier. Hein. Faut vérifier ça.
0: C'est vrai que.
1: Oh, this is my titine.
0: À Stockholm, c'est un peu niche. On a un autre mot?
2: Les seins. Ah.
0: Les bzeuses.
2: Les nichons.
1: Les gougouttes.
0: Les Robert.
2: Les nimbas.
1: Les lolos.
0: Les roploplos.
2: Ah oui. Les melons.
1: Les meules. Les nichons.
0: Ouais. Qu'est-ce qu'on a d'autre? Les stagiaires, ils sont comme des ouf. J'en ai un. J'en ai un. Non, vous êtes mineur.
1: Vous êtes mineur, mais je vous écoute quand même.
0: On en a d'autres, Maureen?
2: Les pêches. Les pêches.
0: Oh, les pêches.
2: Les tétés.
0: Les tétés. Les Robert, on l'a déjà dit?
2: Ah ouais, non, on l'a pas dit. Non, les Robert, on l'a pas dit.
0: Les Robert.
2: Ouais. Les Robert.
0: Ça, c'est vraiment, là, pour le coup, si t'as quelqu'un qui arrive un jour et qui parle des Robert,
1: oui,
0: fuis.
2: Ouais, non.
0: Très
2: non.
1: Bonjour, c'est Patrick.
2: J'aime tes Robert.
0: J'aime les Robert. On en a d'autres ou pas pour cette liste? Est-ce qu'il y en a qu'on n'a pas dit que toi, t'as, Bixou? Si, t'en as, mais tu veux pas le dire, c'est
2: non.
0: Toi. Parce que t'es en CDI et que tu veux pas risquer ton truc.
2: Ouais.
0: Voilà, c'est ça, c'est ça. Bon, c'est pas mal, on est pas
2: oui.
0: Mauvais.
2: Oui.
0: On est pas mauvais dans la
2: beaucoup
0: liste.
2: Beaucoup d'adjectifs.
1: On a pas un petit dernier bien hard?
2: De mots?
1: Ouais.
2: Sexe? Le sexe?
0: Ouais, mais.
2: Les synonymes?
0: Alors, ah, ouais, mais non, ouais. Celui qui. Ou celui qui. Lequel?
2: L'action.
0: Le...
2: Ah!
0: Ah, vous faire!
2: Oui,
0: ah,
2: oui.
0: Ken, par
2: oui.
0: Exemple.
2: Voilà, bah, faire crac-crac. Il dit ça dans les Sims.
0: Ouais.
2: Faire crac-crac.
1: Ah ouais, mettre papa dans maman.
0: Oui, ça c'est poli. Ouais, oui.
1: Le petit Jésus dans la crèche.
2: Ah oui aussi.
0: Non mais là mec, il y en a que qui viennent.
2: Le pain dans le four.
0: Ouais. Taper dans l'omelette.
1: Elle est géniale celle-ci. Elle est culinaire.
0: Vous l'avez pas?
1: Ah non.
0: En mode Top Chef. Enfin, techniquement c'est pas l'omelette, mais je peux pas le dire là. Il y a trop de.
1: Ouais. C'est quoi?
0: C'est la baveuse. Mais
1: ah oui. Oh, on est dans Top Chef là.
2: Ah
1: hein.
2: Oh, non.
0: Comme cuisson.
2: J'aurais pas dû. Non,
0: non
2: t'aurais pas dû.
0: Non t'aurais pas dû. T'aurais pas dû.
1: On l'a pas dit niquer.
0: Non. Ouais, il y en a d'autres, mais on arrête.
2: Oui.
0: On arrête.
2: Oui.
0: Allez, la playlist de la suite arrive, le son qui nous rend heureux. Là, tout de suite, sur Fun Radio. Bougez pas.
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0: je vais pas donner le site, mais il y a un site qui a eu un bug à afficher la PlayStation 5 gratos.
1: Offerte. Ouais.
0: Ça fait une heure qu'on est dessus et on l'a dans le panier, mais on ne peut pas valider ce panier. Donc, oui, c'est un bug d'affichage.
1: On peut pas finaliser la commande, voilà. Ce qui est un problème.
0: Je ne vous donnerai pas le site, vraiment pas.
2: Bah non, parce que c'est un bug. Oui. Je dis parce que. Hein.
0: Parce que c'est de bug. Mais je suis saoulé parce que je voulais une PlayStation 5 gratos ce matin. Sony, voilà, si tu m'écoutes. Sony, alors robot tondeuse.
2: Ouais.
0: PlayStation 5, piscine.
1: Ah ouais, ah oui, mais. Oui.
0: Piscine, je suis chaud là. Ouais. Je peux vraiment, piscine, je peux faire un trou
1: et
0: dans mon jardin.
1: Et t'as la place?
0: Ouais, je la trouverai. J'enlève la chambre des gosses, on se débrouille. Tout ça, on est preneurs. Voilà. Bon, en attendant, c'est la playlist.
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0: 2014, le 24 juin, il y a 12 ans, hein, jour pour jour. C'était numéro 1 des ventes. Hein. Au-delà du titre, ce titre, il rend heureux tout de suite. Il a une bonne vibe, tu vois. Ce matin, la playlist, le titre qui nous rend heureux, les amis. Lul, on va commencer avec toi.
2: C'est l'actualité, pardon. C'est l'actualité parce que j'ai eu la chance de le voir dimanche dernier.
0: Oh, Bruno Mars.
2: Bruno Mars, I Just Might.
1: Ah oui, évidemment. De toute façon, il est fédérateur de joie, Bruno Mars.
0: C'est son LinkedIn, hein, je crois.
1: Ouais, ouais. Fédérateur de joie, ouais.
0: C'est pas marqué chanteur, c'est fédérateur de joie. Ouais. On dirait la traduction, d'ailleurs. C'est du humorisme au Canada.
2: Ah oui, bien sûr. Oui.
0: Tu sais, au Canada, ils disent pas « je suis humoriste », ils disent « je suis fédérateur de joie ».
2: Faiseur de blagues.
0: Je suis faiseur de blagues. Eh ouais,
1: Bruno Mars. Super.
0: Maureen, qu'est-ce qui s'est passé, Momo ?
1: Non, mais c'est, t'es pas triste quand t'écoutes la chanson que j'ai choisie. Vous allez voir, j'ai choisi Mehdi Cousteau. Elle demande... Dès les premières notes, voilà. Pour moi, tout de suite, j'ai envie de plage, je suis joyeuse, je suis contente, quoi, gars.
0: Il y a une promesse.
1: Bah, évidemment.
0: On dit pas Cousteau. C'est pas Mehdi Cousteau.
1: Mehdi Cousteau, non?
0: Ah, je pense que c'est Cousteau, moi. Non. Il y a un S, faut le prononcer, je pense.
1: Pas sûr, moi. À vous, t'es content, là? T'as pas envie de pleurer?
2: Ah, moi, je suis content d'éteindre la musique, ouais.
1: Mais non, elle est super.
0: Moi, j'arrive en club de vacances.
1: Du zouk, elle veut de la musique douce.
0: Il y a ça. Je rentre en France.
1: Non, mais vous êtes aigri. Franchement, en quoi c'est horrible, ça?
0: Bah, écoute.
1: C'est super.
0: Eh, je plaisante, Mehdi Cousteau. Écoute, c'est horrible. J'aime bien, en vrai, hein, mais je peux pas...
1: Mais non, mais t'as envie de soleil quand t'écoutes ça.
0: Oui.
1: C'est pas Adèle...
2: Il y en a peut-être beaucoup, là, déjà.
1: Non, mais c'est pas... c'est pas Adèle, someone like you, quoi.
0: Oui, non, c'est sûr. Je te le prends.
1: On est joyeux.
0: Mais c'est vrai qu'on est joyeux dans ce son. Bon, moi, j'avoue, j'ai pas changé de son. On avait déjà fait cette playlist, je crois, il y a un an, ouais. Et j'ai repris le même. Je peux pas aller sur autre chose que Pino Danjo.
1: Oh là là.
2: Ah, mais oui, mais toi, il marche avec tous les thèmes de playlist.
1: Mais oui. Ouais.
2: Le son pour faire un couscous. Pino Danjo. Il faut y aller.
0: Il me rend heureux, ce titre.
2: Ça te rend heureux alors qu'il est mort.
1: Aïe, aïe, aïe.
2: Non, mais il n'y a pas une forme de mélancolie qui s'est installée en toi depuis?
0: Non,
2: quand
0: non.
2: Quand tu l'écoutes, tu fais « Ah, mais il est mort ».
0: Non. Quelle chose.
1: Moi, je trouve sa voix, ça sent les poils et la clope.
0: Alors, dans quel sens?
1: Bah, genre, t'es en slip de bain et tu fumes une clope, quoi.
0: Oui, oui. Bah, disons que ses derniers concerts, il fumait des clopes sur scène. Oui. Hein, donc,
2: ah, c'est ce qu'il a tué.
0: L'émission va bientôt se terminer, je vous rassure.
1: Et il était temps.
0: Bon. On se laisse là, on va se retrouver demain à partir de 10h.
2: Enfin, il reste 20 secondes à combler.
1: Qu'est-ce qu'on va faire demain?
0: Demain?
1: Oui.
0: Je sais pas. On va offrir une télé demain.
1: Ah, ça c'est un beau cadeau.
0: Bah, faut en trouver une, hein. Attention.

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1: Bonjour, bonjour tout le monde et bienvenue cet après-midi sur Fun Radio. Nous sommes jeudi aujourd'hui le 25 juin et vous le savez, on embarque ensemble jusqu'à 19h. Il y aura des petites surprises pour vous, j'en dis pas plus pour l'instant, il faudra rester avec nous. Puis en attendant, on démarre l'émission avec l'hymne officiel de la Coupe du Monde 2026. Voici Shakira.

0: C'est une nouveauté Fun Radio que vous découvrez depuis quelques jours. Hein. Odyssée avec Haut la mer. Autre gros carton qui arrive dans un instant. Il s'agit du remix de Offenbach du son de Charlotte Cardin. The Way We Touch, c'est juste après ça.
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0: c'est l'heure de fin de journée de jeudi. On est le 25 juin aujourd'hui. On est ensemble jusqu'à 19h et on a envie de vous faire plaisir dans l'émission. Et pour ça, je vous propose de gagner maintenant vos invites pour aller gratis au ciné voir le film de la semaine. Une fois de plus, on fait plaisir aux enfants puisque c'est Les Mignons et les Monstres qui est sorti dans nos salles mercredi. Il y a des places à choper dès maintenant. Vous envoyez le mot fun par SMS au 70-10. En parlant de films pour les enfants, on va s'écouter la BO de Zootopia 2 dans un instant. Shakira sur Fun.
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1: Petite fin de journée de jeudi à la couleur. Bienvenue sur Fun Radio, je m'appelle Olive et jusqu'à 19h j'ai encore du bon son à vous offrir, notamment 40 minutes de son dance music en non-stop que je vous redémarre maintenant. On va avoir du loin pour la suite. Joël Wedfilet en préparation, Angel également avec Dileu et puis Gims de retour tout de suite avec Soleil.

le nouveau son de Jel qui sera retrouvé sur son album qui sortira lui demain. Une collab de plus pour le français avec une fois de plus Ultra Naté, c'était Moving to the Sun. Hâte de découvrir ce nouvel album demain qui s'appellera 21. En attendant pour la suite, retour avec un autre français, c'est Sounds of Legend sur Fun Radio.

0: pour la première fois de sa carrière. Je vous rappelle qu'il sera sur la main stage du prochain Tomorrowland en Belgique au mois de juillet. Effectivement, l'incontournable Calvin Harris sur Fun Radio avec une bombe qu'on adore, hein, c'était Satisfy. Ça, c'est la collab entre Benassi Bros et Trena Kriya, Come Fly Away. Ça arrive juste après ça.
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1: Il est 18h, on démarre cette soirée de jeudi 25 juin ensemble. Bienvenue sur Fun Radio. Puis, petite pensée très particulière quand même ce soir pour notre Bruno Guillon qui fête aujourd'hui ses 55 ans. Eh oui, bon anniversaire mon Bruno. Allez, on continue l'émission avec Jennifer Lopez et David Guetta maintenant. Save Me Tonight. Enjoy.

l'origine, le son était de Star Sailor. Il était sorti il y a quelques années déjà et puis il a été revisité pour le coup de manière assez prestigieuse, j'ai envie de dire, grâce à Offenbach. C'était Fort to the Floor sur Fun Radio. On va continuer 40 minutes de son dance music en non-stop avec, avant de vous offrir vos places de ciné dans un instant, Bébé Rexha, Jungeli et Emma pour juste un peu. Et puis DJ Goya, c'est maintenant, c'est Michiko sur Fun Radio. Bienvenue tout le monde.

0: jusqu'à 19h, on s'occupe de vous sur Fun Radio. Et puis, comme promis, surtout, on vous offre vos places de ciné pour Des Mignons et des Monstres, qui est sorti dans nos salles depuis hier. C'est le film de la semaine sur Fun Radio. On fait une fois de plus plaisir aux enfants, effectivement. Après Toy Story, Des Mignons et des Monstres, c'est plutôt sympa. En tout cas, vos places, vous les gagnez dès maintenant. Il y a juste à envoyer le mot Fun par SMS au 7010. Et forcément, je vous dis bonne chance à tous. On sera de retour juste après la pause et avant 19h aussi avec Mr. Calvin Harris, hein, un de nos DJ préférés, Release the Pressure sur Fun.
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Rema et Selena Gomez avec un petit souvenir sympathique quand même. Calm Down sur Fun Radio. C'est donc la fin de cette édition du 25 juin. 25 juin qui est aussi marqué, je vous le rappelle encore une fois, par l'anniversaire de notre animateur du matin, hein, Bruno Guillon, qui fêtait aujourd'hui ses 55 ans. Toute l'équipe de Fun Radio Réunion lui souhaite encore une fois un excellent anniversaire. La journée n'est pas finie, donc il va pouvoir continuer à en profiter. Donc gros bisous mon Bruno, et puis vous le retrouverez forcément demain dès 6h pour de nouvelles aventures et notamment pour la dernière édition de la semaine du Morning de Bruno. En attendant, on se quitte bons amis avec un artiste français qu'on aime aussi beaucoup à La Réunion. Il s'appelle Taïk et c'est l'une de ses bombes en ce moment, Girlfriend sur Fun Radio.

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